0: c'était Naomi Rehn dans Gospel Concert Live. À très bientôt avec un nouvel artiste.
1: 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À bientôt. 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

0: histoire. Non, je ne regrette absolument rien. Même s'il y a eu des moments difficiles, il n'y a aucun moment de ma vie que je ne regrette. Vraiment, je suis très reconnaissante à Dieu pour tout ce qu'il m'a donné, même lorsque je n'avais pas nécessairement cette relation aussi proche que je l'ai aujourd'hui avec lui. Il a toujours été présent et c'est lui qui continue à me montrer le chemin vers lequel j'avance en toute confiance.
1: Aujourd'hui, C'est vous l'histoire s'intéresse à la croissance et à l'humain. Nous avons le plaisir de recevoir Christiane Hénamé. Notre invitée a 49 ans, elle est mariée et maman de deux jeunes de 16 et 18 ans. Professionnellement, elle est impliquée à haut niveau dans le domaine des ressources humaines. Christiane Hénamé a une autre corde à son arc. Avec son mari, elle est également responsable d'une église de la région parisienne. Cette Camerounaise d'origine a su mettre ses qualités et ses compétences en RH au service de son église. La communauté fondée en 2004 est passée en 10 ans de 20 personnes à 700, soit 4 cultes par dimanche. Quel est le secret de cette réussite? Notre journaliste François Sergi est allé la rencontrer.
2: Nous sommes à Créteil Université.
0: À Créteil, dans le Val-de-Marne.
2: Dans le Val-de-Marne, oui. Dans l'espace Martin Luther King.
0: Oui.
2: Le bien nommé.
0: Oui.
2: C'est une église qui a démarré petite et qui a grandi.
0: Oui, qui a démarré en septembre 2004. Nous étions 20 à l'époque et nous sommes aujourd'hui plus de 700 avec 4 cultes chaque dimanche. Une église aussi interculturelle où la convivialité, l'échange, les rencontres, l'accueil sont très importants.
2: Une église qui a grandi comme vous, vous aviez grandi en votre temps en fait.
0: C'est vrai.
2: Parce que vous avez fait aussi évidemment tout un parcours spirituel. Vous pouvez peut-être à grands traits nous le dessiner. Vous venez d'une famille catholique.
0: Absolument, j'ai grandi auprès d'une famille catholique. Puis à l'adolescence, vous savez, on se rebelle contre les
2: adultes.
0: C'est classique,
2: c'est normal.
0: Mais en fait, j'ai rencontré mon mari, qui est issu d'une famille protestante, avec un papa pasteur, qui est camerounais aussi, et avec qui, effectivement, nous avons accepté de venir à Créteil, avec un tout jeune pasteur à l'époque, Yvan Carluère, pour lancer cette œuvre sur Créteil. Et c'est vrai que petit à petit, j'ai cheminé, moi aussi, dans ma foi, et qu'en décembre 2005, je suis née de nouveau. Et voilà, ça fait 10 ans, ça fera 10 ans bientôt. C'est vrai qu'à travers ces 10 années, le Seigneur a répondu à beaucoup de mes attentes.
2: Passer de 20 personnes et avoir 6 cultes par dimanche, 700 personnes environ, quel est le secret?
0: Alors 4 cultes par dimanche, mais que Dieu vous entende, 6 cultes. Eh bien, on s'investit beaucoup auprès des gens, on évangélise, mais on accueille aussi ici. Je crois qu'après, le bouche à oreille fait aussi son chemin. Nous sommes en même temps dans une ville qui est une grande ville, hein, Créteil. Il y a un réveil aussi tout particulier des citoyens qui y habitent. Nous sommes beaucoup inscrits dans les activités de la ville pour nous faire connaître. Et puis, nous avons pu, en 2009, acquérir ce lieu pour accueillir un peu plus de personnes que lorsque nous avions démarré. Et effectivement, l'église a grandi progressivement depuis lors.
1: Christiane Hénamé a à cœur de s'investir dans l'église, c'est certain, mais elle a une implication particulière dans ce qu'on appelle la louange. Autrement dit, dire à Dieu, quelle que soit la manière, l'importance qu'il a aux yeux de celui qui croit en lui. Elle s'en explique toujours au micro de François Sergi.
0: Oui, alors il y a différents services effectivement dans notre église. J'en ai fait la plupart, hein, y compris le service café, hein, accueillir les personnes qui nous visitent par un café. Et puis, progressivement, j'ai aussi répondu à ce que j'avais dans le cœur, qui était aussi de pouvoir louer le Seigneur par le chant. Et effectivement, je fais partie d'un des groupes de louanges de notre église, actuellement. Mais je sers et je m'occupe aussi de l'église en étant présidente de l'association culturelle de l'église. C'est l'association qui gère toutes les activités en dehors de celle du culte, des membres de notre église, que ce soit des activités pour les enfants ou pour nos jeunes adultes.
2: Vous parlez de service, l'église est prestataire de service, en somme c'est ça qui fait un peu le succès de votre église, c'est que vous offrez, vous répondez à des attentes, à des besoins de la population.
0: On répond déjà à un appel que le Seigneur nous donne et à ce service, c'est-à-dire pouvoir aider son prochain à travers un certain nombre d'activités. Et effectivement, lorsqu'on vient à Créteil et qu'on est une jeune maman, par exemple, avec un bébé, pour permettre de suivre le culte, par exemple, il y a un service de garderie. Et lorsque je parle de service, c'est vraiment mettre en œuvre une activité, en tout cas s'occuper d'une activité pour permettre aux uns et aux autres d'avoir un temps de culte de qualité.
2: Donc cette spiritualité a une dimension sociale, en fait, concrète pour l'environnement, pour Créteil.
0: Oui, ça a un impact concret. Et nous avons notamment aussi une association de bienfaisance dans cette ville. Nous travaillons en partenariat aussi avec la ville. Et tous les samedis, nous distribuons des colis de vivres aux personnes qui en ont le plus besoin. Donc ça va jusque-là.
2: Alors, vous-même, vous ne vous êtes pas arrêté là, vous êtes devenu vice-présidente de la Fédération protestante de France.
0: Oui. Oui, j'ai toujours eu à cœur d'utiliser les compétences que j'ai de communication, de relationnel, d'être au service des autres, de les accompagner, de les aider dans ce qu'ils font, de pouvoir le faire pour une institution telle que la Fédération protestante. Je m'en sens très honorée de pouvoir effectivement à ce niveau-là mettre au service d'autres les qualités que j'ai reçues.

0: une conversion qui a eu lieu en 2005.
1: Oui.
0: Ça a changé quoi, en fait, dans votre vie ?
1: Ça m'a beaucoup réconciliée avec Dieu et aussi avec mon entourage, parce que une des grandes leçons que j'ai tout de suite appliquées, ça a été le pardon. Et ça a été vraiment quelque chose de très fort, de comprendre ce que voulait dire l'amour de Dieu et l'amour envers les autres. Je vais toujours comme référence 1 Corinthiens 13, la lettre de Paul aux Corinthiens sur l'amour. Et je crois que ça me définit bien dans les efforts que je fais envers les autres et envers tout un chacun, cette patience qu'il faut de toujours voir le bon côté chez les personnes que j'ai en face de moi, de les aider avec ce que je peux et de les voir à leur tour aussi grandir, avancer. Et puis surtout, c'est cette relation personnelle avec Dieu, avec qui je parle beaucoup, avec qui je peux dire vraiment mes difficultés, mais aussi mes joies. Mon mari dit toujours que j'ai une foi plutôt joyeuse, et même dans les moments difficiles, parce qu'il est là, parce que j'ai cette relation avec lui, eh bien, j'avance, il me fait avancer.
0: À 8 ans, vous êtes venue en France ?
1: Oui, ma maman est venue me chercher.
0: C'est un déracinement ?
1: Pas complètement, parce qu'il y a toujours...
0: Vous avez des souvenirs ?
1: À l'époque, oui, j'ai des souvenirs, je ne comprenais pas très bien, et puis c'est difficile lorsqu'on est habitué au soleil de connaître l'hiver, par exemple.
0: La crise parisienne.
1: Voilà, l'hiver. Tout à fait. Et un autre rythme de vie aussi. Hein. Donc c'est vrai que ça a été des moments difficiles, mais bien accompagné par ma maman. Ça me permettait d'être aussi avec mon petit frère et d'avoir une vie familiale plus posée.
0: Il y a des clichés qu'on se traîne. Vous parlez du temps, de la gestion du temps. Alors c'est ce qu'on oppose très souvent entre le continent africain et l'Occident.
1: Oui.
0: Mais pourtant, vous êtes, vous, DRH, et l'une de vos compétences et l'un de vos dons, c'est l'organisation, le sens de l'anticipation.
1: Oui.
0: Comme quoi,
1: absolument.
0: On peut être camerounaise et très bonne DRH. Quoi.
1: et c'est pas du tout à ma voix que vous pouvez constater que je suis camerounaise.
0: Non. Donc il y a un certain nombre de préjugés. Comment est-ce que dans une église multiculturelle où se côtoient des Asiatiques, des Camerounais, des Français de souche, etc., ça se passe toujours bien ou bien il y a parfois aussi de ces...
1: Ça se passe bien parce que ce qui nous unit, c'est Dieu. C'est notre relation, cet amour partagé, ce besoin de communion fraternelle, d'échange, d'écoute aussi. Et justement, d'entendre cette différence, et quand vous avez plein de personnes différentes qui louent ensemble, c'est magnifique.

0: C'était Joy de Johnny Diaz, son dernier album. Vous êtes à l'écoute de C'est vous l'histoire, une émission qui se termine par quelques mots de notre invitée Christiane Enamé. Elle cite et commente une parole de la Bible à laquelle elle a déjà fait référence, le célèbre 1 Corinthiens 13, cette magnifique tirade sur ce qu'est l'amour.
1: Trois choses demeurent, la foi, l'espérance et l'amour, mais la plus grande d'entre elles, c'est l'amour. Je crois que c'est ce qui résume bien toute ma vie aussi. L'amour que j'ai reçu de mes parents, que j'ai aujourd'hui de mes enfants, famille. Mais aussi cet amour que je partage avec d'autres chrétiens, quels qu'ils soient.
2: Et hors les murs de
1: et
2: l'église
1: hors les
2: aussi.
1: Murs de l'église, absolument. J'essaye en tout cas, même dans ma pratique professionnelle, de témoigner aussi de cet amour et de cette bienveillance.
0: On parle souvent en mal des banlieues et des immigrés. L'église de Christiane Enamé, l'espace Martin Luther King à Créteil, entend bien tordre le cou aux clichés réducteurs. Avec l'évangile et l'amour de Dieu, le bien vivre ensemble est possible. Et puisqu'il est question de préjugés, si vous souhaitez faire tomber ceux que l'on a parfois sur la foi chrétienne, eh bien restez avec nous sur parole.fm. Il y a encore tant d'émissions à découvrir. C'est vous l'histoire, l'émission signée Radio Réveil. C'est fini pour aujourd'hui, moi je vous retrouve très bientôt. Bye bye.

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0: 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Il est 4h.
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Bonjour à tous et merci d'être à l'écoute pour cette célébration gospel. Johnny Hallyday chantait « On a tous en nous quelque chose de Tennessee ». Je ne sais pas, mais ce dont je suis sûr et convaincu, c'est qu'on a tous en nous quelque chose de Dieu. Pour certains, il est Dieu, Père, Yahweh, Allah ou même Papa. Vous avez déjà vécu ce moment juste après la naissance d'un bébé. La famille, les proches sont là à chercher à qui ressemble l'enfant. Alors on entend, il a le menton de son père, il a les yeux de sa mère, etc. Ce serait amusant de se dire ce que l'on a de Dieu les uns les autres. Qu'est-ce que j'ai de Dieu? Un trait physique? Un trait de caractère? Une qualité spirituelle? En ce début d'année, où les uns et les autres se souhaitent de bonnes choses et surtout la santé, et si mon souhait pour vous était que vous ressembliez à Dieu en 2025? Je n'aurais pas assez de cette émission pour énumérer les bons côtés de Dieu, ses qualités et attraits positifs, pour dresser une liste dans laquelle chacun choisirait sa ressemblance avec Dieu. Ce serait trop long, c'est sûr. Mais je vais vous laisser quelques minutes de réflexion, le temps d'un chant du groupe A4 Gospel, Just As I Am, tel que je suis. Personne ne me connaît comme tu me connais. Tu me vois comme je suis, et mieux, tu me vois comme je peux être.

Une nouvelle année, c'est l'occasion de nouveaux défis, de se donner de nouveaux objectifs. Mais avons-nous atteint ceux de l'an dernier ? Avons-nous tenu et vaincu nos bonnes résolutions prises il y a un an ? J'ai lu une phrase qui m'a plu sur les réseaux sociaux, je cite « Ce n'est pas la nouvelle année qui doit être meilleure, c'est toi ». Oui, mais là, ça change la donne. Cette façon de voir la vie sous ce nouvel angle, finalement, si c'est moi qui dois être meilleur en 2025 que je ne le fus en 2024, cela me place au centre de l'événement. Je ne dois pas attendre ni espérer que les choses soient mieux pour moi, mais cela implique que je dois faire certaines choses, certains choix, certains renoncements, pour moi, être acteur de la réussite de cette nouvelle année dans ma vie. Suis-je prêt à cela ? Que me faut-il faire ou être pour que 2025 me soit agréable et réussi ? Tout prend un autre sens si c'est à moi d'être meilleur. Je ne dois pas attendre que les autres changent, ni même mon environnement. C'est à moi de changer. Je suis le maître de mon destin, le capitaine de mon âme, disait l'autre. Combien de fois avons-nous voulu être maître et décideur de nos vies, le refus d'être un suiveur ? Eh bien voilà, on y est, c'est maintenant qu'il faut décider de quoi sera fait mon année 2025. N'attendons pas novembre ni décembre, l'heure des bilans, pour avoir des regrets. C'est maintenant que je dois décider à quoi va ressembler cette nouvelle année pour moi. Autrement dit, à qui vais-je ressembler ? Un vainqueur ou un loser ? Un perdant, un gagneur ? Une personne heureuse qui va de l'avant, confiant ? Ou une personne déprimée, craintive et fatiguée ? Serais-je entreprenant, positif ? Réfléchi, sage, aimant, fréquentable, un bon ami, un conseiller, un exemple, une force pour mon entourage ? Oui, trop de questions, ça chauffe déjà dans le crâne. Allez, je vous propose un temps musical avec deux chants du groupe a cappella A4. Dans le premier chant, The Little Light of Mine, Ma petite lumière, Marcel Bungou était l'invité du groupe, vous l'entendrez en lead. Puis un second chant où Adelino Alves, le ténor du groupe, chante « I've got the spirit ».

Du coup, même si le chantier est grand, voire immense, c'est rassurant de savoir que la réussite de mon année ne tient pas aux événements qui animent notre société. Attention, je ne dis pas que tout sera facile, ni que rien ne viendra perturber mes projets. Non, je dis que la réussite agréable de mon année 2025 dépend d'abord et avant tout de moi et de mes choix. Vous connaissez cette phrase issue de programmes de développement personnel qui dit « Ce ne sont pas les événements qui nous perturbent, mais l'idée que l'on se fait de ces événements ». Oui, en 2025, il y aura comme en 2024, et peut-être plus même, des intempéries meurtrières, des accidents, des licenciements, des divorces, etc., etc. Ça ne va pas aller en s'arrangeant malheureusement. Mais, vous avez, nous avons, la capacité de décider de nous relever lorsqu'on va tomber. Nous avons la capacité de gravir plutôt que de descendre. Nous avons la capacité de construire plutôt que de démolir. La capacité de croire et s'accrocher plutôt que de sombrer et baisser les bras. Nous avons la capacité d'être vainqueurs malgré les défaites. Et il n'y a rien de magique dans ce que je vous dis. La Bible dit dans le livre de Juges 6 au verset 14 « Va avec cette force que tu as. » Et dans 1 Corinthiens 10, le verset 13, « Il ne permettra pas que vous soyez mis à l'épreuve au-delà de vos forces. Avec l'épreuve, il ménagera aussi une issue pour que vous puissiez la supporter. » Dieu nous a équipés pour supporter et surmonter les moments difficiles. Mieux encore, il dit dans sa parole « Et voici, je suis avec vous tous les jours » dans Matthieu 28. Ce sont des paroles, des promesses réconfortantes qui permettent de croire que tout est possible. Ces paroles me font dire que malgré les circonstances, il est possible de réussir, de rester debout et d'aller de l'avant. Si vous faites vôtres ces promesses, si vous faites de Dieu votre recours, votre secours, votre aide, alors que pourrait-il vous arriver qui ne soit surmontable? Que dirons-nous donc de plus? Si Dieu est pour nous, qui sera contre nous? Romains 8, les versets 31.

Vous connaissez cette phrase « Il faut le voir pour le croire ». Eh bien moi, je vous dis « Il faut le vivre pour le croire ». Dieu lui-même dit « Mettez-moi de la sorte à l'épreuve, dit l'Éternel des armées, et vous verrez si je n'ouvre pas pour vous les écluses des cieux, si je ne répands pas sur vous la bénédiction en abondance. » Malachie 3, le verset 10. Alors, qu'attendez-vous pour saisir toutes les opportunités qui vous sont offertes? Les deux chants qui suivent racontent que nous ne sommes pas seuls face à la vie et ses surprises. Dieu est là, il sait, il nous connaît, il est prêt à répondre à nos besoins. Il nous faut seulement faire le premier pas, parce que lui, il ne force pas. You are there, puis Jesus knows.

J'ai réfléchi à tout ce que j'attends de cette année 2025, ce que j'aimerais y vivre, pour moi, mais aussi pour mon épouse, mes enfants, mes proches. Et vous ne serez pas surpris de constater que beaucoup de mes souhaits, de mes envies, sont communes aux vôtres. Il y a cette formule qui s'installe année après année, bonne année et surtout la santé. Alors oui, il est préférable d'être en bonne santé plutôt que mort pour vivre 2025. Mais si vous me le permettez, j'aimerais changer la formule et dire « bonne année et beaucoup d'amour ». Quoi que vous pensiez, qui que vous soyez et peu importe où vous êtes, nous avons tous besoin d'amour, tant à recevoir qu'à donner. Que ferions-nous en bonne santé, mais sans amour? L'amour est source de tout. Je vous lis quelques morceaux choisis d'un passage bien connu de la Bible, dans 1 Corinthiens 13. Si je connaissais tous les secrets et si je possédais toute la connaissance, si j'avais même dans toute sa plénitude la foi jusqu'à transporter les montagnes, sans l'amour, je ne serais rien. Si même je sacrifiais tous mes biens et jusqu'à ma vie pour aider les autres au point de pouvoir m'en vanter, sans l'amour, cela ne me servirait de rien. L'amour est patient, il est plein de bonté. L'amour, il n'est pas envieux. Il ne cherche pas à se faire valoir. Il ne s'enfle pas d'orgueil. Il ne fait rien d'inconvenant. Il ne cherche pas son propre intérêt. Il ne s'aigrit pas contre les autres. Il ne trame pas le mal. L'injustice l'attriste. La vérité le réjouit. En toute occasion, il pardonne, il fait confiance, il espère, il persévère. L'amour n'aura pas de fin. En somme, trois choses demeurent. La foi, l'espérance et l'amour. Mais la plus grande d'entre elles, c'est l'amour. Love is the power. L'amour est le pouvoir. C'est Adelino Alves qui est au solo de cette interprétation gospel. Écoutez.

Oui, qui oserait dire qu'il n'a pas besoin d'amour ? Il y a certaines choses dans cette vie qui sont universelles et indémodables. Le besoin d'amour en est une. Le chant suivant est interprété par celui qui avait créé le groupe Akad Gospel, Emmanuel Capeller. You need love. Vous avez besoin d'amour.

après avoir mis dans une colonne à gauche mes attentes pour mon année 2025, j'ai mis dans une autre colonne ce dont j'avais besoin pour atteindre mes objectifs. Et devinez quoi ? Je possède tout ce qu'il faut pour y arriver. C'est plutôt une bonne nouvelle, n'est-ce pas ? Mais j'ai mieux encore. Comme je suis convaincu que nous avons plusieurs attentes communes, je peux vous annoncer que vous aussi, vous avez ce qu'il vous faut pour y arriver. Souvenez-vous ce que la Bible nous révèle. Dieu nous a équipés de force et de courage. Je vous disais au début de mon intervention que mon souhait pour vous en ce début d'année, c'est que vous ressembliez à Dieu, le Père et Créateur. Et puisque la Bible dit dans ses tout premiers versets, dans Genèse 1 au verset 26, Dieu dit « Faisons l'homme à notre image ». Alors, aussi vrai que le bébé a des ressemblances avec ses parents, il est certain que nous avons des ressemblances avec notre Père Créateur, Dieu. C'est pour cela que je sais que chacun de vous qui m'écoutez, vous avez beaucoup d'amour en vous. Vous avez cette capacité à aimer, à pardonner, à écouter, consoler. Vous avez cette capacité à vous relever, à construire, à avancer même dans la douleur. Vous avez cette capacité à aider, tendre la main, à accompagner ceux qui en auront plus besoin que vous. Quoi que vous fassiez ou pensez, vous avez des ressemblances avec Dieu. Si vous ne le saviez pas, je crois que c'est plutôt une bonne nouvelle en ce début d'année. Et pour celles et ceux à qui cela pourrait faire peur, souvenez-vous que Dieu est amour et que l'amour est source de tout. Après vous avoir tant parlé d'amour et de l'amour de Dieu, je ne pouvais pas ne pas partager avec vous ce chant ayant pour titre « L'amour de Dieu ». Il est interprété par Jean-Michel Beaubrun, « L'amour de Dieu ».

Laissez-moi une dernière fois vous citer un verset biblique. Jean 3, le verset 16. Car Dieu a tant aimé le monde qu'il a donné son Fils unique, afin que quiconque croit en lui ne périsse point, mais qu'il ait la vie éternelle. Alors oui, je sais, tout le monde ne croit pas en Dieu. Mais alors dites-moi, d'où vient cet amour que nous avons tous dans nos cœurs? Je vous remercie de m'avoir écouté. Et avant de vous quitter avec deux chants du groupe A4, le premier c'est « Abba Father », interprété par Manu Vince. Appeler Dieu « Abba », c'est comme dire « Papa ». Puis un dernier chant en français, celui-ci avec en lead Léo Raphaël, « Merci pour ton amour ». Permettez-moi de vous souhaiter une bonne année et beaucoup d'amour.

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1: 101 questions que des jeunes chrétiens se posent sur la sexualité, le couple et l'amour. Et c'est un livre collectif. Voilà un livre qui parle d'un sujet un peu tabou dans les églises, ou même dans le christianisme. La sexualité, le couple et l'amour. Alors c'est un livre qui est spécialement réservé aux jeunes, à partir de 16 ans dirons-nous. Et je trouve ce livre très intéressant sur plusieurs niveaux. D'abord, ce livre est fait en fait avec une série de questions avec des réponses. Alors il faut savoir que les questions, eh bien ce sont des vraies questions de jeunes, car elles ont été posées lors d'une enquête auprès de 1000 jeunes de France, de Belgique, du Luxembourg et de Suisse. Les jeunes pouvaient poser des questions de manière anonyme, donc aucun tabou. Pour y répondre, le directeur du projet, Philippe Penner, s'est entouré de rédacteurs compétents, comme des médecins, des psychologues, des théologiens. Là non plus, pas de langue de bois pour répondre. Et les réponses sont pertinentes, parce qu'elles répondent à des vraies questions de jeunes du 21e siècle. Et j'en apprécie spécialement le ton, parce qu'on ne va pas y trouver des « il faut » ou « il ne faut pas », mais ça va être plutôt des invitations à la réflexion pour que le jeune se construise avec ses propres décisions mûrement réfléchi et avec des arguments pertinents. Alors si vous avez dans votre entourage des jeunes, eh bien je vous encourage à leur offrir ce livre. Et pourquoi pas oser en parler avec eux après. Voilà les références de ce livre, 101 questions que des jeunes chrétiens se posent sur la sexualité, le couple et l'amour, un livre collectif dirigé par Philippe Penner. Un livre pour vous faire du bien.
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1: Bonjour à tous. Plus de 220 000 personnes évacuées depuis le début de l'incendie en Gironde. La préfecture a fait un nouveau bilan au milieu de la nuit, juste après avoir ordonné 55 000 autres évacuations sur 5 communes des abords de Bordeaux, notamment à Marcheprime, Cestas ou Mios. Les autorités ont également ordonné la fermeture partielle de l'autoroute A63. Cette nuit, le combat des pompiers s'est poursuivi face à un feu qui continue de gagner du terrain. Des pompiers qui ont reçu le renfort de l'armée depuis hier soir. Les trois armées sont mobilisés, assure la ministre des Armées Catherine Vautrin. 1500 militaires ont pour mission d'appuyer l'évacuation des populations et de contribuer à protéger les maisons laissées sans surveillance. L'A400M également, cet avion de transport de troupes reconverti en bombardier d'eau, a effectué un premier largage de retardant en début de soirée hier sur la commune de Lacanau. Dans les Landes, le feu qui sévit autour de Biscarrosse n'est toujours pas fixé lui non plus. En revanche, il a perdu en intensité sur la journée d'hier. Les autorités ont donc autorisé 3000 Biscarrossais à regagner leur domicile. L'incendie a détruit plus de 3600 hectares. Dans le reste de l'actualité à l'étranger, ce drame à Berlin hier soir en marge de la marche des fiertés. Un véhicule a percuté la foule au niveau du parc Tiergarten. Le bilan fait état d'un mort et d'une quinzaine de blessés dont certains ont leur pronostic vital engagé. Plusieurs suspects sont activement recherchés. Retour en France, 6 hommes ont été mis en examen et écroués à Paris. Ils sont poursuivis pour vol en bande organisée, transport et cession d'armes. Ils sont au cœur d'une information judiciaire antiterroriste portant sur des soupçons d'un projet d'attaque visant une synagogue à Sarcelles début juillet. Plusieurs centaines de personnes avaient été évacuées face à la présence d'un véhicule suspect. La cible des individus reste à confirmer. Et puis le Tour de France s'apprête à baisser le rideau pour cette édition 2026. Dernière étape aujourd'hui autour des Champs-Élysées. Étape raccourcie pour soulager les forces de l'ordre engagées sur les incendies en Gironde. Hier, c'est l'équatorien Richard Carapaz qui est arrivé seul en tête à l'Alpe d'Huez. Très bon réveil à tous.
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1: Sous la surface. Lorsque nous ajoutons tous nos compliments à toutes les choses que nous aimerions voir vraies, il y a encore tant de choses que nous sommes heureux que le monde ne sache pas. Au fond de nous, nous connaissons la vérité sur la vraie vie que nous menons. Les colères que nous ne pouvons pas contrôler. Les personnes que nous avons essayé de contrôler. Les passions qui semblent hors de contrôle. Nos cœurs sont lourds d'accusations. Nous rompons nos vœux. Nous blessons nos amis. Nous ne faisons pas le bien que nous pourrions faire.
0: Mais je trouve dans mon être une autre loi qui combat contre celle qu'approuve mon intelligence. Elle me rend prisonnier de la loi du péché qui est en moi. Malheureux que je suis, qui me délivrera de ce corps qui m'entraîne à la mort?
1: Et dans l'immense abondance de sa grâce, le Père parle à notre détresse.
0: Je vous donnerai un cœur nouveau. Je mettrai en vous un esprit nouveau. J'enlèverai votre cœur insensible comme une pierre et je le remplacerai par un cœur réceptif.
1: La promesse d'une vie intérieure nouvelle nous apporte toute la bonté de Dieu. Nous ne pouvons pas nous sauver nous-mêmes et Jésus aime nous sauver. Nous ne pouvons pas nous réparer nous-mêmes. Alors, il reconstruit ce que l'orgueil et la luxure ont brisé. La grâce rencontre les peurs que nous ne pouvons pas exprimer, les faiblesses que nous cherchons à cacher, les mots d'auto-accusation que nous utilisons pour nous motiver. Le cœur d'amour de Dieu nous guérira encore. Alors, restez dans la grâce.
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1: Bonjour à toutes et à tous, ici Aurélien sur Hope Radio. Chaque semaine, je vous embarque pour un tour d'horizon des meilleures sorties culturelles entre la France et la Suisse romande. Au programme aujourd'hui, du glamour monégasque avec des artistes internationaux à la Salle des Étoiles, des voitures de légende au Grimaldi Forum et un week-end sous les étoiles entre Versailles et les sommets suisses. Alors installez-vous confortablement, c'est parti. On commence notre tour par la Principauté de Monaco où le glamour est à son comble. Le Monte Carlo Summer Festival bat son plein à la Salle des Étoiles avec des rencontres exceptionnelles en formule dîner-spectacle. Aya Nakamura ce mercredi 22 juillet, avec par exemple le chanteur John Legend le dimanche 26 juillet. Ce sont des soirées où musique et gastronomie se conjuguent dans un cadre unique pour une proximité rare avec les artistes. Toujours à Monaco, direction le Grimaldi Forum pour découvrir l'exposition Monaco et l'automobile qui retrace plus de 130 ans d'histoire automobile en principauté. Plus de 50 véhicules emblématiques sont exposés, dont plusieurs voitures victorieuses du Grand Prix de Monaco et du rallye Monte Carlo. Accompagné d'archives rares, un voyage fascinant pour les passionnés de belles mécaniques comme pour les curieux. Et n'oublions pas les concerts de prestige de l'Orchestre Philharmonique de Monte Carlo qui se produit dans le cadre somptueux de la cour d'honneur du Palais Princier. Une tradition initiée par le prince Rainier III et la princesse Grace il y a plus de 60 ans qui réunit chaque été les plus grands chefs et solistes internationaux. Le rendez-vous parfait pour une soirée classique d'exception. Pour profiter de ce week-end sous les étoiles, direction aussi le château de Versailles pour les grandes eaux nocturnes. Tous les samedis soirs, les jardins royaux s'illuminent au rythme de spectacles d'eau, de lumière et de feux d'artifice. Un moment féerique à vivre en famille ou entre amis dans l'un des plus beaux écrins de France. Enfin, en Suisse, à Charmey, le cinéma en plein air continue de faire vibrer les sommets jusqu'au 26 juillet avec des projections au coucher du soleil sur la place en partenariat avec la lanterne magique. Une manière originale et dépaysante de profiter du grand écran entre chaises longues et air pur de montagne. Voilà, c'était 5 idées pour un week-end 100% culture entre Monaco, Versailles et les Alpes suisses. Que vous soyez amateur de concerts glamour, de belles mécaniques, de spectacles féeriques ou de cinéma en plein air, il y a de quoi se faire plaisir. Notez bien toutes ces dates et surtout, sortez, bougez et profitez à fond de toute cette effervescence culturelle. Je vous retrouve très vite pour de nouvelles pépites à ne pas manquer. D'ici là, prenez soin de vous et à très bientôt sur Hope Radio.
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1: Bonjour à tous. 55 000 nouvelles évacuations ordonnées par les autorités en Gironde hier soir. Elles concernent 5 communes situées près de Bordeaux, Marcheprime, Millau, Sestas, Biganos et Le Barp. Ces évacuations portent à 220 000 le nombre d'habitants évacués en Gironde depuis le début de l'incendie. Une partie de l'autoroute A63 a également été coupée sur décision de la préfecture. Cette nuit, le feu a continué de s'étendre avec une propagation rapide observée en début de nuit. La barre des 40 000 hectares parcourus par les flammes a été franchie. Toujours sur le front des incendies, le feu dans le Var reste très actif ce matin. De nombreuses reprises de feu ont été constatées hier. 2000 personnes ont été évacuées au total et les flammes ont parcouru environ 3200 hectares. Notez qu'à Biscarros, l'incendie qui sévit depuis jeudi a perdu en intensité. 3000 habitants ont pu regagner leur domicile hier soir. Parallèlement, les enquêteurs cherchent à comprendre les causes de ces incendies. Le procureur de Bordeaux indique que l'hypothèse accidentelle est privilégiée pour le feu qui s'est déclaré en Gironde. Il aurait été provoqué par une machine de débroussaillage utilisée par les ouvriers d'une entreprise travaillant pour le compte d'Enedis. 3 hommes ont aussi été arrêtés hier en Gironde pour mise en danger de la vie d'autrui. 2 d'entre eux pour avoir tiré des feux d'artifice sur le bassin d'Arcachon. Le 3e pour avoir mis le feu à des arbustes près de Bordeaux. Dans le reste de l'actualité, le gouvernement veut former tous les cadres du ministère de l'Éducation nationale afin de mieux lutter contre les discriminations anti-LGBT+. Un plan dévoilé hier par la ministre chargée de la lutte contre les discriminations. Ce plan prévoit aussi que l'ensemble des départements français disposent d'au moins un centre LGBT+ d'ici 2029. Et puis le Tour de France, Richard Carapaz s'impose en solitaire à l'Alpe d'Huez et s'assure le maillot à poids. C'est la 2e victoire d'étape pour l'Équatorien. Paul Sexas a terminé 10e, mais le Français reste tout de même 4e au classement général, sauf catastrophe. Tadej Pogacar devrait remporter la grande boucle ce soir. Notez que l'étape de ce soir a été raccourcie pour soulager les forces de l'ordre engagées sur les incendies en France. Très bonne journée à tous.
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0: On n'arrête pas la pensée et encore moins celle de Vincent Lafargue. C'est les tweets Omélie.
1: Lorsque Paul écrit à Timothée, en 1 Timothée 3,14, nous lisons ceci. « J'ai bon espoir de venir te rejoindre très bientôt. Mais je t'écris tout cela, afin que si ma venue devait être retardée, tu saches, en attendant, comment on doit se comporter dans la famille de Dieu, dans l'Église du Dieu vivant. » On écrit aussi avec l'espoir de se voir, de se rencontrer, dans notre monde rempli de SMS, de tweets homélie également. Est-ce que nous écrivons avec l'espoir de rencontrer la personne à qui nous écrivons? Voilà peut-être quelque chose à faire aujourd'hui, si vous avez du courrier en retard, par exemple, ou si tout simplement, il y a quelqu'un à qui votre cœur vous commande d'écrire.
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0: à Ploubers, mardi 28 juillet. Retrouvez la formation So Gospel en tournée à l'église Saint-Pierre-Saint-Paul à 21h. Ils seront le 29 à Saint-Père-sur-Mer, le 30 juillet à Pontivy à la basilique Notre-Dame de la Joie et le 31 juillet à Cancale, église Saint-Méan. À Liège, en Belgique, le 31 juillet et le 1er août, le Harel Gospel Festival, un événement musical et culturel unique qui célèbre la richesse et la diversité du gospel. C'est à Liège Expo, au cœur de la ville de Liège. Cette première édition rassemble des artistes locaux et internationaux pour 2 jours de partage dans une atmosphère vibrante. À Paris, le samedi 1er août, la formation Afro-Antillaise Gospel Dream sera en concert à la cathédrale américaine à 20h30. Vous les retrouvez également le 8 août à la cathédrale américaine, le 6 août à l'église de la Madeleine et le 11 août à l'église Saint-Germain-des-Prés à Paris. À Concarneau, le lundi 3 août, la formation So Gospel poursuit sa tournée d'été et sera en concert à 21h à l'église Saint-Guénolé à Concarneau. Puis le 5 août, église Saint-Rémy à Camaret-sur-Mer, le 6 à Penmarche et le 8 à Morlaix. À Tours, vendredi 7 août, Gospel les grands classiques. Laissez-vous emporter par le Linda Lee Hopkins Quartet dans la ferveur et l'émotion du gospel traditionnel lors d'un concert intimiste et bouleversant à l'église Notre-Dame-la-Riche à 20h. C'est à Tours. Vous pourrez les retrouver le 8 août à Rennes, le 9 à La Baule, le 10 à Chaland. Ils seront le 11 à La Rochelle, puis le 12 à Saint-Martin-de-Ré. Vous les retrouvez également à Royan le 13 août, puis le 14 à Angoulême à la cathédrale Saint-Pierre. À Paris, vendredi 7 août, grand concert gospel avec les 50 choristes du Medina Community Choir, venus de l'île de Wight en Angleterre. Pour fêter ses 20 ans, le chœur a choisi Paris avec 2 grands concerts exceptionnels. Vendredi 7 août à 20h, église Saint-Philippe du Roule, faubourg Saint-Honoré. Puis le samedi 8 août à 16h, église Saint-Séverin, rue des prêtres Saint-Séverin à Paris. Participation libre avec un minimum de 8€ demandé. 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

0: 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Il est 8h. 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
1: Bonjour à tous. Les flammes poursuivent leur route vers Bordeaux. 5 nouvelles communes ont été évacuées dans la nuit en Gironde face à la progression rapide de l'incendie en début de nuit. Ces nouvelles évacuations ont concerné 55 000 personnes. Elles sont 220 000 à avoir été évacuées au total dans le département depuis le début de l'incendie. Les flammes ont brûlé 42 000 hectares selon un dernier bilan de la préfecture ce matin. Notez que l'autoroute A63 a été partiellement coupée de manière préventive par les autorités. La SNCF, de son côté, appelle à reporter ou annuler les déplacements prévus en Gironde et dans les Landes. Elle assure qu'il n'y aura pas de frais supplémentaires sur vos billets annulés ou reportés. Et face à la violence des flammes, les pompiers ont pu compter sur de premiers renforts. Hier, l'avion militaire de transport de troupes A400M, reconverti en bombardier d'eau, a effectué un premier largage de retardant hier sur la commune de Lacanau. 1500 militaires sont aussi arrivés sur place hier pour encadrer l'évacuation des civils et surveiller les reprises de feu. Les trois armées sont mobilisées, assure la ministre des Armées Catherine Vautrin. Sur le front des incendies, toujours, le feu est encore très actif dans le Var. Il a parcouru près de 4000 hectares sur le Gros Bessillon depuis mardi. La journée d'aujourd'hui est à craindre avec la reprise de Mistral dans le sud-est. Dans les Landes, l'incendie autour de Biscarros, lui, a baissé en intensité, mais n'est toujours pas fixé. 3000 habitants ont tout de même pu regagner leur domicile hier soir. Dans le reste de l'actualité, un nouvel animateur périscolaire placé en détention provisoire hier à Angers. Cette fois, l'homme de 26 ans a été mis en examen pour agression sexuelle sur mineurs, enregistrement et détention d'images pornographiques et voyeurisme. Il avait été interpellé jeudi après qu'un enfant de 4 ans ait rapporté certains faits à son père qui a prévenu les forces de l'ordre. Et puis les Français n'en finissent plus de bouleverser le monde du badminton. Hier, Thomas Junior Popov s'est hissé en finale de l'Open de Chine, l'un des plus grands tournois au monde. Il affrontera ce matin le Taïwanais Shu Tianchen. La rencontre est prévue au plus tôt à 9h30 ce matin. Voilà pour l'actualité. Très bonne journée à tous.
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2: La pluie et un rafraîchissement envahissent la France, même jusqu'au sud, malgré quand même les 31 degrés à Perpignan, 29 à Marseille, 28 à Nice. Il pleut un peu partout sauf sur le golfe du Lion. Le vent est de secteur ouest, il vient de la mer, d'où ce rafraîchissement. Et bien évidemment, le temps va s'améliorer à partir du début de la semaine prochaine.
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0: Louis Orlano, jusqu'à midi pour votre matinale week-end. Très heureux d'être avec vous.
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0: Le groupe One Accord et l'interprète magnifique Lee Bicep ont introduit votre matinale week-end. Gospel Voices et Solid Gospel à suivre sur Op Radio.

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1: Solide Gospel sur Europe Radio avec Make a Way, Baby Madison et Kirk Franklin sur Europe Radio à suivre. Deux artistes complètement différents mais d'une même profondeur au niveau de l'harmonie, des textes et de leur voix. Juste après, ce sera Karen Clarkchild. Vous êtes sur Europe Radio, ce sont vos plus beaux gospels et c'est Louis Orlando jusqu'à midi.

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1: Bon week-end, très bon dimanche avec nous. Bonnes vacances, vous qui êtes juilletistes. Et à la fois aussi, attention, c'est un week-end très chargé au niveau de la route. Soyez très prudents.

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1: À propos, saviez-vous qu'un besoin, ça s'exprime en demande ? Apprendre à reconnaître ses besoins en fonction des situations de vie auxquelles nous sommes confrontés est essentiel. Plus nous l'apprenons tôt, mieux nous saurons comprendre nos émotions et ce qu'elles veulent nous dire de nous-mêmes à un moment donné. Le comprendre, le savoir, permet de dire ce qui me gêne, m'attriste, me réjouit, me met en colère ou me blesse. Étant en capacité de comprendre la raison de cette réaction, l'enfant ou le jeune, tout comme l'adulte d'ailleurs, peut exprimer clairement son besoin et, si nécessaire, faire une demande à l'autre. Lorsque le besoin est satisfait ou tout au moins cerné, on se sent calme et détendu. On peut alors agir correctement. Qu'est-ce qu'agir correctement dans une situation qui nous a déstabilisés ? Eh bien, c'est pouvoir agir selon trois étapes. La première, expliquer clairement et sans jugement ou reproche ce qu'il se passe pour soi. Quand j'entends que, quand je vois que, je me sens, je me ressens. La deuxième étape, partager son besoin. Je me sens parce que j'ai besoin d'eux. J'aimerais. Et enfin, la troisième étape, faire une demande de manière positive, claire et sans exigence. Est-ce OK pour toi de... Serais-tu d'accord pour... Aider nos enfants et nos jeunes, ainsi que nous-mêmes, à comprendre le mécanisme émotionnel qui se passe en eux permet de les faire grandir émotionnellement. Cela demande du temps, car le cerveau mature lentement. Même adulte, il nous faut du temps pour cela. Mais le bénéfice est merveilleux pour soi, car on se comprend mieux, et pour la vie relationnelle au sein de la famille ou ailleurs. Accueillons donc nos émotions avec bonheur, car même si elles sont désagréables, inconfortables, elles nous aident à mieux définir ce que nous sommes et comment mieux vivre les interactions.
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3: Un grand merci à Pascal Rodet pour sa chronique À propos que vous pouvez retrouver sur nos réseaux sociaux.
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3: Retrouvons vos plus beaux gospels sur Hope Radio avec dans un instant les Voices of Praise qui vont nous interpréter Can't Nobody. Mais tout de suite, voici Rufus Johnson avec Wait For You.

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1: Vos plus beaux gospels, on bouge pas, voici deux grands artistes. Norman Hutchins qui va tout de suite nous interpréter If God Said It, et juste après Kanye West avec Yours. Bienvenue.

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1: Très heureux de vous accompagner en ce dimanche 26 juillet, cette matinale jusqu'à midi. C'est Louis Orlano. Bienvenue à Happy Voices, Peggy Mountain, Whitley Phipps. Ce sont les trois artistes qui vont suivre sur Europe Radio juste avant votre flash info de 9h et de votre 9h et de votre météo. Merci d'être là sur Europe Radio, le son gospel. Louis Orlano.

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Vous nous écoutez en DAB+, sur les villes de Paris, Marseille, Saint-Tropez, Nice et Monaco, et sur toute la Suisse romande, nos amis suisses que nous saluons. Tout de suite, voici votre flash info et votre météo.

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1: Bonjour à tous, le trafic ferroviaire coupé au sud de Bordeaux. La 63 est aussi partiellement fermée, conséquence des feux de forêt qui touchent actuellement la Gironde. L'incendie a encore progressé cette nuit en direction de la métropole bordelaise. Les flammes ont parcouru 42 000 hectares et de nouvelles évacuations ont été ordonnées en début de nuit. Depuis le début de l'incendie, 220 000 habitants et touristes ont été évacués en Gironde. Aujourd'hui, le vent va continuer de souffler d'ouest en est. Et les pompiers qui restent mobilisés face à un incendie qu'ils qualifient d'imprévisible et d'ingérable. 68 soldats du feu ont été blessés depuis le début de l'incendie, dont 10 ont été évacués en centre hospitalier. On ne déplore toujours aucune victime civile. 1400 pompiers et 1500 militaires sont mobilisés en Gironde. Dans les Landes, l'incendie de Biscarros a légèrement perdu en intensité, mais il est loin d'être maîtrisé, indique ce matin le préfet. 3600 hectares sont partis en fumée. Une centaine d'habitations a été détruite. Hier soir, 3000 Biscarrossais ont pu regagner leur domicile. Dans le reste de l'actualité, ce drame à Berlin hier soir. Un véhicule a foncé sur la foule en marge de la marche des fiertés. Le bilan ce matin fait état d'un mort et d'une quinzaine de blessés, dont certains ont leur pronostic vital engagé. Les autorités sont à la recherche de plusieurs suspects. Bruno Le Maire ne ferme pas la porte à une candidature au présidentiel de 2027. Dans un entretien à la Tribune dimanche, l'ancien ministre de l'économie déclare vouloir changer de système, jugeant la France en crise de régime larvé. Il est temps de construire une autre France, affirme-t-il. Est-ce enfin la fin du démarchage téléphonique ? Un décret paru hier au Journal officiel indique qu'à partir du 11 août, les entreprises qui démarchent par téléphone ne seront plus autorisées à le faire si elles n'ont pas recueilli le consentement des consommateurs au préalable. Selon Que Choisir Ensemble, le démarchage téléphonique est source d'agacement quotidien pour 97% des Français. Et puis, sauf surprise, les plages du débarquement en Normandie devraient faire leur entrée à la liste du patrimoine mondial de l'UNESCO. Le dossier doit être tranché aujourd'hui en Corée du Sud. Très bon dimanche à tous.
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5: La pluie envahit la France ainsi que la fraîcheur. C'est une très bonne chose. Un peu de soleil sur le golfe du Lion. Les températures varient de 23 à Brest à 31 à Perpignan. 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

0: Très bon dimanche, très bon week-end, très bel été avec nous sur Europe Radio. On est ensemble jusqu'à midi. C'est votre matinale de ce dimanche 26 juillet. Bon courage à vous qui êtes sur la route. Soyez très prudents. Bonnes vacances à ceux qui finissent juillet et bonnes vacances aux Haussiens. Angélique Gospel, Singers un instant. Juste avant, c'était Corey Henrich. Et tout de suite, voici votre chronique littéraire.
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2: 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Aujourd'hui,
3: 101 questions que des jeunes chrétiens se posent sur la sexualité, le couple et l'amour. Et c'est un livre collectif. Voilà un livre qui parle d'un sujet un peu tabou dans les églises, ou même dans le christianisme. La sexualité, le couple et l'amour. Alors c'est un livre qui est spécialement réservé aux jeunes, à partir de 16 ans dirons-nous. Et je trouve ce livre très intéressant sur plusieurs niveaux. D'abord, ce livre est fait en fait avec une série de questions avec des réponses. Alors il faut savoir que les questions, eh bien ce sont des vraies questions de jeunes, car elles ont été posées lors d'une enquête auprès de 1000 jeunes de France, de Belgique, du Luxembourg et de Suisse. Les jeunes pouvaient poser des questions de manière anonyme, donc aucun tabou. Pour y répondre, le directeur du projet, Philippe Penner, s'est entouré de rédacteurs compétents, comme des médecins, des psychologues, des théologiens. Là non plus, pas de langue de bois pour répondre. Et les réponses sont pertinentes, parce qu'elles répondent à des vraies questions de jeunes du XXIe siècle. Et j'en apprécie spécialement le ton. Parce que on ne va pas y trouver des « il faut » ou « il ne faut pas ». Mais ça va être plutôt des invitations à la réflexion pour que le jeune se construise avec ses propres décisions, mûrement réfléchies et avec des arguments pertinents. Alors si vous avez dans votre entourage des jeunes, eh bien je vous encourage à leur offrir ce livre. Et pourquoi pas oser en parler avec eux après. Voilà les références de ce livre, 101 questions que des jeunes chrétiens se posent sur la sexualité, le couple et l'amour, un livre collectif dirigé par Philippe Penner. Un livre pour vous faire du bien.
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0: Vous êtes sur Hope Radio, merci de votre fidélité et merci de nous recevoir chez vous.
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0: Vos plus beaux gospels, le son gospel non-stop jusqu'à 10h avec, dans un premier temps, Shout Brown en duo avec The Boys. C'est tout de suite et juste après la grande Aretha Franklin aussi en duo avec Mavis.

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1: Deux grands artistes, un grand gospel, Aretha Franklin et Mavis Staples avec Oh Happy Day, tellement interprété de tellement de manières, avec tellement de différences, mais tellement d'artistes ont interprété ce titre magnifique, Oh Happy Day. Tout de suite, gospel pour son voix avec Marcel Bongo qui vont nous interpréter Center of My Joy.

Excellent medley. Excellent medley de Leigh Andrea Johnson sur Hope Radio avec pour titre Church Medley. Deux morceaux ont été interprétés dans ce medley. I'm a soldier in the army of the Lord et le deuxième morceau Jesus on the main lane. Donna Lawrence, tout aussi excellent, The Voice of the Blood. C'est maintenant, c'est sur Hope Radio suivi de Soul Gospel qui nous interprétera Joshua. Vous êtes sur Hope Radio, ce sont vos plus beaux gospels.

0: Vous êtes sur Europe Radio, c'est Louis Sorlano jusqu'à midi. Tellement heureux de vous accompagner tout l'été, durant toutes ces matinales, que ce soit la semaine ou le week-end. On est dimanche 28 juillet. Bon courage si vous vous trouvez dans les bouchons. Soyez patients. Et c'est un week-end un peu compliqué puisque c'est le chassé croisé de juillet à août. Bon courage à vous qui rentrez de vacances et bonnes vacances à vous qui êtes haussiens du coup. Merci d'être là. Voici tout de suite la suite de vos plus beaux gospels sur Europe Radio. Il est 10h.
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bon dimanche avec nous. C'est Louis Orlano pour vous accompagner jusqu'à midi. Hope Radio. Vos plus beaux gospel non-stop jusqu'à 11h. David Phelps, tout de suite avec We Are The Reason, suivi de Ricky Dillard de les New Jays sur Hope Radio, le son gospel. Bienvenue.

les attentes sur nos réseaux sociaux, Facebook, Instagram, YouTube, mais aussi opradio.live avec l'espace contact qui vous permet de laisser message et on prend plaisir à vous répondre. 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

courage pour ce chassé-croisé du week-end juillet-août. Merci d'être là, merci d'écouter en DAB+, Hop Radio dans les villes de Paris, Marseille, Saint-Tropez, Nice et Monaco, et aussi sur toute la Suisse romande, nos amis suisses que nous saluons. Anthony Evans, tout de suite. House of the

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Bonjour à tous et merci d'être à l'écoute pour cette célébration gospel. Johnny Hallyday chantait « On a tous en nous quelque chose de Tennessee ». Je ne sais pas, mais ce dont je suis sûr et convaincu, c'est qu'on a tous en nous quelque chose de Dieu. Pour certains, il est Dieu, Père, Yahweh, Allah ou même Papa. Vous avez déjà vécu ce moment juste après la naissance d'un bébé. La famille, les proches sont là à chercher à qui ressemble l'enfant. Alors on entend « il a le menton de son père, il a les yeux de sa mère, etc. » Ce serait amusant de se dire ce que l'on a de Dieu les uns les autres. Qu'est-ce que j'ai de Dieu? Un trait physique? Un trait de caractère? Une qualité spirituelle? En ce début d'année, où les uns et les autres se souhaitent de bonnes choses et surtout la santé, et si mon souhait pour vous était que vous ressembliez à Dieu en 2025? Je n'aurais pas assez de cette émission pour énumérer les bons côtés de Dieu, ses qualités et attraits positifs, pour dresser une liste dans laquelle chacun choisirait sa ressemblance avec Dieu. Ce serait trop long, c'est sûr. Mais je vais vous laisser quelques minutes de réflexion, le temps d'un chant du groupe A4 Gospel, « Just as I am », « Tel que je suis ». Personne ne me connaît comme tu me connais. Tu me vois comme je suis, et mieux, tu me vois comme je peux être. »

Une nouvelle année, c'est l'occasion de nouveaux défis, de se donner de nouveaux objectifs. Mais avons-nous atteint ceux de l'an dernier ? Avons-nous tenu et vaincu nos bonnes résolutions prises il y a un an ? J'ai lu une phrase qui m'a plu sur les réseaux sociaux, je cite « Ce n'est pas la nouvelle année qui doit être meilleure, c'est toi ». Oui, mais là, ça change la donne. Cette façon de voir la vie sous ce nouvel angle, finalement, si c'est moi qui dois être meilleur en 2025 que je ne le fus en 2024, cela me place au centre de l'événement. Je ne dois pas attendre ni espérer que les choses soient mieux pour moi, mais cela implique que je dois faire certaines choses, certains choix, certains renoncements pour moi être acteur de la réussite de cette nouvelle année dans ma vie. Suis-je prêt à cela ? Que me faut-il faire ou être pour que 2025 me soit agréable et réussi ? Tout prend un autre sens si c'est à moi d'être meilleur. Je ne dois pas attendre que les autres changent, ni même mon environnement. C'est à moi de changer. Je suis le maître de mon destin, le capitaine de mon âme, disait l'autre. Combien de fois avons-nous voulu être maître et décideur de nos vies ? Le refus d'être un suiveur ? Eh bien voilà, on y est, c'est maintenant qu'il faut décider de quoi sera fait mon année 2025. N'attendons pas novembre ni décembre, l'heure des bilans, pour avoir des regrets. C'est maintenant que je dois décider à quoi va ressembler cette nouvelle année pour moi. Autrement dit, à qui vais-je ressembler ? Un vainqueur ou un loser ? Un perdant, un gagneur ? Une personne heureuse qui va de l'avant, confiant ? Ou une personne déprimée, craintive et fatiguée ? Serais-je entreprenant, positif ? Réfléchi, sage, aimant, fréquentable, un bon ami, un conseiller, un exemple, une force pour mon entourage ? Oui, trop de questions, ça chauffe déjà dans le crâne. Allez, je vous propose un temps musical avec deux chants du groupe a cappella A4. Dans le premier chant, The Little Light of Mine, Ma petite lumière, Marcel Bungu était l'invité du groupe, vous l'entendrez en lead. Puis un second chant où Adelino Alves, le ténor du groupe, chante « I've got the spirit ».

Du coup, même si le chantier est grand, voire immense, c'est rassurant de savoir que la réussite de mon année ne tient pas aux événements qui animent notre société. Attention, je ne dis pas que tout sera facile, ni que rien ne viendra perturber mes projets. Non, je dis que la réussite agréable de mon année 2025 dépend d'abord et avant tout de moi et de mes choix. Vous connaissez cette phrase issue de programmes de développement personnel qui dit « Ce ne sont pas les événements qui nous perturbent, mais l'idée que l'on se fait de ces événements ». Oui, en 2025, il y aura comme en 2024, et peut-être plus même, des intempéries meurtrières, des accidents, des licenciements, des divorces, etc., etc. Ça ne va pas aller en s'arrangeant malheureusement. Mais, vous avez, nous avons, la capacité de décider de nous relever lorsqu'on va tomber. Nous avons la capacité de gravir plutôt que de descendre. Nous avons la capacité de construire plutôt que de démolir. La capacité de croire et s'accrocher plutôt que de sombrer et baisser les bras. Nous avons la capacité d'être vainqueur malgré les défaites. Et il n'y a rien de magique dans ce que je vous dis. La Bible dit dans le livre de Juges 6 au verset 14 « Va avec cette force que tu as ». Et dans 1 Corinthiens 10, le verset 13, « Il ne permettra pas que vous soyez mis à l'épreuve au-delà de vos forces. Avec l'épreuve, il ménagera aussi une issue pour que vous puissiez la supporter ». Dieu nous a équipés pour supporter et surmonter les moments difficiles. Mieux encore, il dit dans sa parole « Et voici, je suis avec vous tous les jours » dans Matthieu 28. Ce sont des paroles, des promesses réconfortantes qui permettent de croire que tout est possible. Ces paroles me font dire que malgré les circonstances, il est possible de réussir, de rester debout et d'aller de l'avant. Si vous faites vôtre ces promesses, si vous faites de Dieu votre recours, votre secours, votre aide, alors que pourrait-il vous arriver qui ne soit surmontable? Que dirons-nous donc de plus? Si Dieu est pour nous, qui sera contre nous? Romains 8, les versets 31.

Vous connaissez cette phrase « Il faut le voir pour le croire ». Eh bien moi, je vous dis « Il faut le vivre pour le croire ». Dieu lui-même dit « Mettez-moi de la sorte à l'épreuve, dit l'Éternel des armées, et vous verrez si je n'ouvre pas pour vous les écluses des cieux, si je ne répands pas sur vous la bénédiction en abondance. » Malachie 3, le verset 10. Alors, qu'attendez-vous pour saisir toutes les opportunités qui vous sont offertes? Les deux chants qui suivent racontent que nous ne sommes pas seuls face à la vie et ses surprises. Dieu est là, il sait, il nous connaît, il est prêt à répondre à nos besoins. Il nous faut seulement faire le premier pas, parce que lui, il ne force pas. You are there, puis Jesus knows.

J'ai réfléchi à tout ce que j'attends de cette année 2025, ce que j'aimerais y vivre, pour moi, mais aussi pour mon épouse, mes enfants, mes proches. Et vous ne serez pas surpris de constater que beaucoup de mes souhaits, de mes envies, sont communes aux vôtres. Il y a cette formule qui s'installe année après année, « bonne année et surtout la santé ». Alors oui, il est préférable d'être en bonne santé plutôt que mort pour vivre 2025. Mais si vous me le permettez, j'aimerais changer la formule et dire « bonne année et beaucoup d'amour ». Quoi que vous pensiez, qui que vous soyez, et peu importe où vous êtes, nous avons tous besoin d'amour, tant à recevoir qu'à donner. Que ferions-nous en bonne santé, mais sans amour? L'amour est source de tout. Je vous lis quelques morceaux choisis d'un passage bien connu de la Bible, dans 1 Corinthiens 13. Si je connaissais tous les secrets et si je possédais toute la connaissance, si j'avais même dans toute sa plénitude la foi jusqu'à transporter les montagnes, sans l'amour je ne serais rien. Si même je sacrifiais tous mes biens et jusqu'à ma vie pour aider les autres au point de pouvoir m'en vanter, sans l'amour, cela ne me servirait de rien. L'amour est patient, il est plein de bonté. L'amour, il n'est pas envieux. Il ne cherche pas à se faire valoir. Il ne s'enfle pas d'orgueil. Il ne fait rien d'inconvenant. Il ne cherche pas son propre intérêt. Il ne s'aigrit pas contre les autres. Il ne trame pas le mal. L'injustice l'attriste. La vérité le réjouit. En toute occasion, il pardonne, il fait confiance, il espère, il persévère. L'amour n'aura pas de fin. En somme, trois choses demeurent. La foi, l'espérance et l'amour. Mais la plus grande d'entre elles, c'est l'amour. Love is the power. L'amour est le pouvoir. C'est Adelino Alves qui est au solo de cette interprétation gospel. Écoute.

Oui, qui oserait dire qu'il n'a pas besoin d'amour ? Il y a certaines choses dans cette vie qui sont universelles et indémodables. Le besoin d'amour en est une. Le chant suivant est interprété par celui qui avait créé le groupe Akad Gospel, Emmanuel Capeller. You need love. Vous avez besoin d'amour.

Après avoir mis dans une colonne à gauche mes attentes pour mon année 2025, j'ai mis dans une autre colonne ce dont j'avais besoin pour atteindre mes objectifs. Et devinez quoi ? Je possède tout ce qu'il faut pour y arriver. C'est plutôt une bonne nouvelle, n'est-ce pas ? Mais j'ai mieux encore. Comme je suis convaincu que nous avons plusieurs attentes communes, je peux vous annoncer que vous aussi, vous avez ce qu'il vous faut pour y arriver. Souvenez-vous ce que la Bible nous révèle. Dieu nous a équipés de force et de courage. Je vous disais au début de mon intervention que mon souhait pour vous en ce début d'année, c'est que vous ressembliez à Dieu, le Père et Créateur. Et puisque la Bible dit dans ses tout premiers versets, dans Genèse 1 au verset 26, Dieu dit « Faisons l'homme à notre image ». Alors, aussi vrai que le bébé a des ressemblances avec ses parents, il est certain que nous avons des ressemblances avec notre Père Créateur, Dieu. C'est pour cela que je sais que chacun de vous qui m'écoutez, vous avez beaucoup d'amour en vous. Vous avez cette capacité à aimer, à pardonner, à écouter, consoler. Vous avez cette capacité à vous relever, à construire, à avancer même dans la douleur. Vous avez cette capacité à aider, tendre la main, à accompagner ceux qui en auront plus besoin que vous. Quoi que vous fassiez ou pensez, vous avez des ressemblances avec Dieu. Si vous ne le saviez pas, je crois que c'est plutôt une bonne nouvelle en ce début d'année. Et pour celles et ceux à qui cela pourrait faire peur, souvenez-vous que Dieu est amour et que l'amour est source de tout. Après vous avoir tant parlé d'amour et de l'amour de Dieu, je ne pouvais pas ne pas partager avec vous ce chant ayant pour titre « L'amour de Dieu ». Il est interprété par Jean-Michel Beaubrun, « L'amour de Dieu ».

Laissez-moi une dernière fois vous citer un verset biblique. Jean 3, le verset 16. « Car Dieu a tant aimé le monde qu'il a donné son Fils unique, afin que quiconque croit en lui ne périsse point, mais qu'il ait la vie éternelle. » Alors oui, je sais, tout le monde ne croit pas en Dieu. Mais alors dites-moi, d'où vient cet amour que nous avons tous dans nos cœurs? Je vous remercie de m'avoir écouté. Et avant de vous quitter avec deux chants du groupe A4, le premier c'est « Abba Father » interprété par Manu Vince. Appeler Dieu « Abba », c'est comme dire « Papa ». Puis un dernier chant en français, celui-ci avec en lead Léo Raphaël, « Merci pour ton amour ». Permettez-moi de vous souhaiter une bonne année et beaucoup d'amour.

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0: Merci à Ed pour cette émission Hop Célébration que vous pouvez retrouver sur nos réseaux sociaux tout le week-end, tout l'été, Facebook, Instagram, YouTube, mais aussi opradio.live, l'espace contact qui vous permet de nous laisser des messages, ce qui nous permet de vous répondre, donc de partager, et c'est un vrai plaisir. Nous sommes en DAB+, dans les villes de Paris, Marseille, Saint-Tropez-Nice et Monaco, et toute la Suisse romande. Je vous retrouve demain à 7h, demain lundi à 7h, jusqu'à 9h pour votre matinale. D'ici là, bon dimanche. Ciao, ciao.
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2: Bonjour à tous. Des communes de l'agglomération bordelaise évacuées cette nuit face à la progression de l'incendie depuis le nord du bassin d'Arcachon. La situation est toujours hors de contrôle. Incendie, sécheresse, canicule, autant d'éléments qui influencent de plus en plus les vacanciers. Les destinations à la réputation plus fraîche ont la cote cet été selon le site de réservation PAP. Et puis l'étape reine de ce Tour de France. Les coureurs vont de nouveau gravir l'Alpe d'Huez cet après-midi, mais aussi trois cols hors catégorie à la veille de l'arrivée sur les Champs-Élysées. Les incendies géants en Nouvelle-Aquitaine ont déjà entraîné l'évacuation d'au moins 141 000 personnes, 110 000 en Gironde, où les flammes poussées par le vent se dirigent vers l'agglomération bordelaise. Les habitants de cette commune à l'ouest de Bordeaux ont reçu un message d'alerte cette nuit sur leur téléphone, leur demandant de se mettre à l'abri préventivement. C'est le cas notamment de Martignas-en-Jal. On écoute son maire Jérôme Pessina.
3: Ça s'est passé plutôt dans le calme. Suite aux annonces du ministre, certaines personnes avaient anticipé en quittant d'ores et déjà le territoire communal. Malgré tout, une importante partie de la population a attendu le message à 1h du matin et a quitté le territoire à ce moment-là. Je suis toujours sur la commune puisque certaines personnes manquent encore de moyens pour quitter le territoire. Donc je coordonne ces évacuations à venir. La commune est complètement envahi par les fumées de l'incendie. L'incendie, comme je l'ai indiqué, est hors norme avec une situation météorologique qui accompagne son caractère incontrôlable. Forcément, c'est inquiétant.
2: Et à l'issue d'une cellule interministérielle de crise, Sébastien Lecornu a annoncé hier soir l'envoi de renforts militaires sur place. Le Premier ministre qui a demandé aussi aux armées de faire opérer dès aujourd'hui l'A400M, cet avion militaire capable d'embarquer 20 tonnes de produits retardants, soit l'équivalent de 2 Dash ou de 3 Canadair. Dans les Landes, l'incendie de Biscarrosse lui a parcouru 3500 hectares. Le feu n'est pas fixé, mais la situation est jugée un peu plus favorable qu'hier grâce à la pluie qui a apporté un peu d'humidité, même si la situation est encore loin d'être fixée selon les autorités. Enfin, dans le Var aussi, les pompiers continuent de lutter contre un gros incendie. Le feu dans la montagne du Gros Bessillon, qui a parcouru plus de 3200 hectares depuis mardi. La pluie, attendue en fin de journée, pourrait faciliter le travail des pompiers. Le Var, mais aussi les Bouches-du-Rhône, sont placés dès cet après-midi en alerte orange aux orages. En ce début de week-end, de grands départs en vacances classés rouge, bison futé, de son côté, demande aux automobilistes d'éviter de traverser la Gironde et Biscarrosse. Les voyages en train dans les zones incendiées peuvent être reportés ou annulés sans frais, annonce ce matin le ministre des Transports, Philippe Tabarot. Des vacanciers en quête de fraîcheur après les épisodes caniculaires du début de l'été, c'est en tout cas ce qui ressort des premières tendances observées par le site de réservation PAP. Il note une baisse des réservations dans le sud au profit du nord et de l'ouest, comme nous l'explique Laetitia Caron, directrice générale de PAP.
4: Les régions du nord, en effet, sont des régions sur lesquelles on espère, malgré les canicules qu'on a pu connaître depuis la fin mai, on espère quand même trouver un peu plus de fraîcheur que dans le sud. Et puis, côté budget, ce sont en effet des régions nettement moins chères que le sud, puisque globalement, par exemple, la location d'une maison sur une de ces trois régions, donc Vendée-Charente, Manche ou Bretagne-Loire-Atlantique, on va être à peine la moitié du prix de ce qu'on louerait sur la Côte d'Azur. Donc, ça permet à la fois peut-être de trouver de la fraîcheur, mais aussi de préserver son budget, ou en tout cas de l'optimiser.
2: Des propos recueillis par Nicolas Gomez. Bientôt la fin des appels intempestifs. Le démarchage téléphonique devient strictement encadré à partir du 11 août prochain. Le décret est paru ce matin au journal officiel. Les entreprises devront au préalable recueillir le consentement des consommateurs. Tadej Pogacar écœure encore la concurrence. Le maillot jaune s'est imposé hier au sommet de l'Alpe d'Huez à l'issue de la 19e étape du Tour de France. Place à la 20e ce samedi au départ du Bourg d'Oisans, l'avant-dernière à la veille de l'arrivée sur les Champs-Élysées. Et elle s'annonce dantesque, puisque les coureurs vont de nouveau gravir l'Alpe d'Huez, mais par un parcours totalement inédit. Louis Crépeau.
5: Oui, les organisateurs du Tour ont prévenu, pas un seul kilomètre de plat aujourd'hui. Un dénivelé de près de 6000 mètres, avec 5 cols de première ou hors catégorie. Et dès le départ, le col de la Croix de Fer devrait créer les premières différences, avant un enchaînement délirant avec le col du Télégraphe, puis celui du Galibier, et surtout la montée finale vers l'Alpe d'Huez. Elle se fera cette fois par le col de Sarène, une route empruntée une seule fois par le Tour, en 2013 et dans le sens de la descente. Ajoutez à ça une très mauvaise météo, des orages et des températures en chute libre attendues cet après-midi. Tous les ingrédients sont réunis pour une étape mémorable.
2: Et le départ de cette très grosse étape du Tour de France a été donné en fin de matinée. C'est la fin de cette édition. Excellent après-midi à tous.
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1: Bonjour à toutes et à tous, ici Aurélien sur Europe Radio. Chaque semaine, je vous embarque pour un tour d'horizon des meilleures sorties culturelles entre la France et la Suisse romande. Au programme aujourd'hui, du glamour monégasque avec des artistes internationaux à la Salle des Étoiles, des voitures de légende au Grimaldi Forum et un week-end sous les étoiles entre Versailles et les sommets suisses. Alors, installez-vous confortablement, c'est parti. On commence notre tour par la Principauté de Monaco, où le glamour est à son comble. Le Monte Carlo Summer Festival bat son plein à la Salle des Étoiles, avec des rencontres exceptionnelles en formule dîner-spectacle. Aya Nakamura ce mercredi 22 juillet, avec par exemple le chanteur John Legend le dimanche 26 juillet. Ce sont des soirées où musique et gastronomie se conjuguent dans un cadre unique pour une proximité rare avec les artistes. Toujours à Monaco, direction le Grimaldi Forum pour découvrir l'exposition Monaco et l'automobile qui retrace plus de 130 ans d'histoire automobile en principauté. Plus de 50 véhicules emblématiques sont exposés, dont plusieurs voitures victorieuses du Grand Prix de Monaco et du rallye Monte Carlo. Accompagné d'archives rares, un voyage fascinant pour les passionnés de belles mécaniques comme pour les curieux. Et n'oublions pas les concerts de prestige de l'Orchestre Philharmonique de Monte Carlo qui se produit dans le cadre somptueux de la cour d'honneur du Palais Princier. Une tradition initiée par le prince Rainier III et la princesse Grace il y a plus de 60 ans qui réunit chaque été les plus grands chefs et solistes internationaux. Le rendez-vous parfait pour une soirée classique d'exception. Pour profiter de ce week-end sous les étoiles, direction aussi le château de Versailles pour les grandes eaux nocturnes. Tous les samedis soirs, les jardins royaux s'illuminent au rythme de spectacles d'eau, de lumière et de feux d'artifice. Un moment féerique à vivre en famille ou entre amis dans l'un des plus beaux écrins de France. Enfin, en Suisse, à Charmey, le cinéma en plein air continue de faire vibrer les sommets jusqu'au 26 juillet avec des projections au coucher du soleil sur la place en partenariat avec la lanterne magique. Une manière originale et dépaysante de profiter du grand écran entre chaises longues et air pur de montagne. Voilà, c'était 5 idées pour un week-end 100% culture entre Monaco, Versailles et les Alpes suisses. Que vous soyez amateur de concerts glamour, de belles mécaniques, de spectacles féeriques ou de cinéma en plein air, il y a de quoi se faire plaisir. Notez bien toutes ces dates et surtout, sortez, bougez et profitez à fond de toute cette effervescence culturelle. Je vous retrouve très vite pour de nouvelles pépites à ne pas manquer. D'ici là, prenez soin de vous et à très bientôt sur Hope Radio.
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0: à Ploubers, mardi 28 juillet. Retrouvez la formation So Gospel en tournée à l'église Saint-Pierre-Saint-Paul à 21h. Ils seront le 29 à Saint-Père-sur-Mer, le 30 juillet à Pontivy à la basilique Notre-Dame de la Joie et le 31 juillet à Cancale, église Saint-Méan. À Liège, en Belgique, le 31 juillet et le 1er août, le Harel Gospel Festival, un événement musical et culturel unique qui célèbre la richesse et la diversité du gospel. C'est à Liège Expo, au cœur de la ville de Liège. Cette première édition rassemble des artistes locaux et internationaux pour 2 jours de partage dans une atmosphère vibrante. À Paris, le samedi 1er août, la formation afro-antillaise Gospel Dream sera en concert à la cathédrale américaine à 20h30. Vous les retrouvez également le 8 août à la cathédrale américaine, le 6 août à l'église de la Madeleine et le 11 août à l'église Saint-Germain-des-Prés à Paris. À Concarneau, le lundi 3 août, la formation So Gospel poursuit sa tournée d'été et sera en concert à 21h à l'église Saint-Guénolé à Concarneau. Puis le 5 août, église Saint-Rémy à Camaret-sur-Mer, le 6 à Penmarche et le 8 à Morlaix. À Tours, vendredi 7 août, Gospel les grands classiques. Laissez-vous emporter par le Linda Lee Hopkins Quartet dans la ferveur et l'émotion du gospel traditionnel lors d'un concert intimiste et bouleversant à l'église Notre-Dame-la-Riche à 20h. C'est à Tours. Vous pourrez les retrouver le 8 août à Rennes, le 9 à La Baule, le 10 à Chaland. Ils seront le 11 à La Rochelle, puis le 12 à Saint-Martin-de-Ré. Vous les retrouvez également à Royan le 13 août, puis le 14 à Angoulême à la cathédrale Saint-Pierre. À Paris, vendredi 7 août, grand concert gospel avec les 50 choristes du Medina Community Choir, venus de l'île de Wight en Angleterre. Pour fêter ses 20 ans, le chœur a choisi Paris avec 2 grands concerts exceptionnels. Vendredi 7 août à 20h, église Saint-Philippe-du-Roule, faubourg Saint-Honoré. Puis le samedi 8 août à 16h, église Saint-Séverin, rue des prêtres Saint-Séverin à Paris. Participation libre avec un minimum de 8€ demandé. 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
1: Bonjour à tous, il n'y a pas d'évacuation de Bordeaux en cours, ni à l'ordre du jour, rassure le maire Thomas Cazenave. 2500 personnes sont réfugiées dans le parc des expositions. Les flammes de Gironde gagnent du terrain, elles seraient désormais à 15 km de la métropole bordelaise. Selon le dernier bilan de la préfecture ce matin, 42 000 hectares ont déjà brûlé dans le département. Thomas Cazenave qui anticipe le désastre économique. Il demande à Roland Lescure, le ministre de l'économie, la création d'une cellule de crise économique pour soutenir l'industrie du tourisme et de l'hôtellerie-restauration, largement impactée par la mauvaise presse qu'offre l'incendie. Plusieurs entreprises sont également à l'arrêt après avoir été évacuées. Ailleurs, en France, des incendies sont en cours dans le Var, la Corse, les Landes et les Hautes-Alpes. Dans le Var, la situation est stabilisée, mais le retour annoncé du Mistral pourrait faire repartir certains points chauds. 4000 hectares ont déjà été parcourus et 17 maisons brûlées. À Biscarrosse, le feu est contenu, mais pas fixé, selon la préfecture. 3600 hectares sont partis en fumée. Dans l'actualité également, est-ce enfin la fin du démarchage téléphonique? Un décret paru hier au journal officiel indique qu'à partir du 11 août, les entreprises qui démarchent par téléphone ne seront plus autorisées à le faire si elles n'ont pas recueilli le consentement des consommateurs au préalable. Selon Que Choisir Ensemble, le démarchage téléphonique est source d'agacement quotidien pour 97% des Français. Ce drame à Berlin, hier soir, un véhicule a foncé sur la foule en marge de la marche des fiertés. Le bilan ce matin fait état d'un mort et d'une quinzaine de blessés, dont certains ont leur pronostic vital engagé. Les autorités sont à la recherche de plusieurs suspects. Et puis, c'est officiel, les plages du débarquement en Normandie sont inscrites au patrimoine mondial de l'UNESCO. L'organisation l'a annoncé ce matin. Les plages s'étalent sur environ 80 km de côte entre la Manche et le Calvados. Elles avaient été le théâtre d'une bataille décisive durant la Seconde Guerre mondiale, le 6 juin 1944. Bon dimanche à tous.
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1: Bonsoir à tous. Après une
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0: 112 enfants par jour avec Oscar Miani.
4: Un chiffre a brutalement surgi dans l'actualité française. 112 enfants disparaissent chaque jour en France. Plus de 40 000 signalements de disparition de mineurs sont enregistrés chaque année. Et presque au même moment, les journaux racontaient une autre histoire. Celle de deux petits garçons français retrouvés seuls au bord d'une route au Portugal. Ils auraient été abandonnés par leur mère et son compagnon. Deux faits différents, mais une même question en toile de fond. Que dit notre société de son rapport à l'enfance ? Car lorsqu'on entend 112 disparitions par jour, on imagine immédiatement des enlèvements spectaculaires. La réalité est plus complexe parce que la majorité des cas concernent des fugues. Mais justement, cela devrait aussi nous interroger. Pourquoi autant d'enfants ressentent-ils le besoin de partir ? On fugue rarement parce qu'on est bien. On fugue parce qu'on étouffe ou parce qu'on se sent incompris. Ou aussi parce qu'on veut fuir un conflit, une violence, un mal-être, parfois un profond sentiment de solitude. Et derrière ce chiffre immense, il y a peut-être une autre disparition, plus silencieuse encore, la disparition du lien. Beaucoup de spécialistes parlent aujourd'hui d'une génération ultra connectée, mais fragilisée affectivement. Des jeunes qui communiquent en permanence, mais qui peinent parfois à parler vraiment de ce qu'ils vivent. Des adolescents entourés numériquement, mais seuls intérieurement. Alors bien sûr, il ne faut pas caricaturer. Des familles traversent des difficultés immenses, avec beaucoup d'amour et de courage. Et tous les enfants fugueurs ne viennent pas de foyers maltraitants. Mais 112 disparitions par jour, ce n'est plus un simple fait divers, c'est un symptôme. Le symptôme d'une société où beaucoup d'enfants semblent chercher ailleurs ce qu'ils ne trouvent plus autour d'eux. De l'écoute, de la stabilité, de la sécurité, parfois plus simplement une présence. Et c'est là que le parallèle avec cette affaire d'abandon au Portugal devient troublant. Parce qu'au fond, qu'est-ce qu'une disparition ? Ce n'est pas toujours un enfant qu'on ne retrouve plus physiquement. Parfois, c'est un enfant qui cesse progressivement d'exister dans le regard des autres. Un enfant qu'on n'écoute plus, qu'on ne comprend plus, qu'on laisse seul avec ses peurs. Dans l'évangile, Jésus dit simplement « Laissez venir à moi les petits-enfants ». Une phrase très courte, mais peut-être une des plus importantes. Parce qu'elle rappelle qu'un enfant n'est jamais un poids, un détail ou quelqu'un qu'on devrait laisser seul au bord du chemin. En fait, cette actualité nous rappelle une responsabilité essentielle. Être davantage présents les uns pour les autres. Écouter davantage, regarder davantage, aimer davantage. 112 disparitions par jour, ce n'est pas seulement un chiffre. C'est peut-être le signal d'une génération qui cherche désespérément quelqu'un qui l'attende vraiment.
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2: Sous la surface. Lorsque nous ajoutons tous nos compliments à toutes les choses que nous aimerions voir vraies, il y a encore tant de choses que nous sommes heureux que le monde ne sache pas. Au fond de nous, nous connaissons la vérité sur la vraie vie que nous menons. Les colères que nous ne pouvons pas contrôler, les personnes que nous avons essayé de contrôler, les passions qui semblent hors de contrôle. Nos cœurs sont lourds d'accusations. Nous rompons nos vœux, nous blessons nos amis, nous ne faisons pas le bien que nous pourrions faire.
1: Mais je trouve dans mon être une autre loi qui combat contre celle qu'approuve mon intelligence. Elle me rend prisonnier de la loi du péché qui est en moi. Malheureux que je suis, qui me délivrera de ce corps qui m'entraîne à la mort?
2: Et dans l'immense abondance de sa grâce, le Père parle à notre détresse.
1: Je vous donnerai un cœur nouveau. Je mettrai en vous un esprit nouveau. J'enlèverai votre cœur insensible comme une pierre et je le remplacerai par un cœur réceptif.
2: La promesse d'une vie intérieure nouvelle nous apporte toute la bonté de Dieu. Nous ne pouvons pas nous sauver nous-mêmes et Jésus aime nous sauver. Nous ne pouvons pas nous réparer nous-mêmes. Alors, il reconstruit ce que l'orgueil et la luxure ont brisé. La grâce rencontre les peurs que nous ne pouvons pas exprimer, les faiblesses que nous cherchons à cacher, les mots d'auto-accusation que nous utilisons pour nous motiver. Le cœur d'amour de Dieu nous guérira encore. Alors, restez dans la grâce.
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1: Sous la surface. Lorsque nous ajoutons tous nos compliments à toutes les choses que nous aimerions voir vraies, il y a encore tant de choses que nous sommes heureux que le monde ne sache pas. Au fond de nous, nous connaissons la vérité sur la vraie vie que nous menons. Les colères que nous ne pouvons pas contrôler, les personnes que nous avons essayé de contrôler, les passions qui semblent hors de contrôle. Nos cœurs sont lourds d'accusations. Nous rompons nos vœux, nous blessons nos amis, nous ne faisons pas le bien que nous pourrions faire.
0: Mais je trouve dans mon être une autre loi qui combat contre celle qu'approuve mon intelligence. Elle me rend prisonnier de la loi du péché qui est en moi. Malheureux que je suis, qui me délivrera de ce corps qui m'entraîne à la mort?
1: Et dans l'immense abondance de sa grâce, le Père parle à notre détresse.
0: Je vous donnerai un cœur nouveau. Je mettrai en vous un esprit nouveau. J'enlèverai votre cœur insensible comme une pierre et je le remplacerai par un cœur réceptif.
1: La promesse d'une vie intérieure nouvelle nous apporte toute la bonté de Dieu. Nous ne pouvons pas nous sauver nous-mêmes, et Jésus aime nous sauver. Nous ne pouvons pas nous réparer nous-mêmes. Alors, il reconstruit ce que l'orgueil et la luxure ont brisé. La grâce rencontre les peurs que nous ne pouvons pas exprimer, les faiblesses que nous cherchons à cacher, les mots d'auto-accusation que nous utilisons pour nous motiver. Le cœur d'amour de Dieu nous guérira encore. Alors, restez dans la grâce.
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1: Bonjour à tous. 240 habitations détruites, 42 000 hectares brûlés et 75 sapeurs-pompiers blessés. Les premiers dégâts des incendies observés en Gironde. La préfecture lance un appel aux agriculteurs qui souhaitent se mobiliser. Ils peuvent se manifester via le formulaire disponible sur le site de la préfecture. Les flammes sont désormais à 15 km de la métropole bordelaise. Roland Lescure, le ministre de l'économie, a accepté la demande du maire de Bordeaux. Une cellule de crise économique sera ouverte dans les prochaines heures, annonce Thomas Cazenave sur BFM TV. De quoi venir en aide aux entreprises évacuées et au secteur du tourisme, largement impacté par la mauvaise presse des incendies. À Biscarrosse, les habitants ont pu rentrer chez eux ce matin. Le feu des Landes est contenu, mais pas encore fixé pour le moment. Selon la préfecture, il a ravagé 3600 hectares de végétation. L'actualité, c'est aussi 10 ans après l'hommage rendu au père Hamel ce dimanche. Il a été assassiné le 26 juillet 2016 devant l'autel de son église près de Rouen. Les deux assaillants qui se sont réclamés du groupe État islamique ont été abattus par la police. Plus tard, le procès a condamné 3 complices et révélé plusieurs défaillances des services de renseignement. Sébastien Lecornu a prononcé un discours lors de la messe d'hommage. Laurent Nunez, François Hollande ou encore Édouard Philippe étaient également présents. En Europe, les autorités roumaines annoncent avoir abattu un nouveau drone, le 3e en 3 jours. Selon le président roumain, l'enquête révèle que l'un de ces drones est un modèle utilisé par la Russie dans son conflit avec l'Ukraine. Les investigations se poursuivent pour déterminer l'origine des 2 autres. La Roumanie, membre de l'OTAN, partage une frontière avec l'Ukraine. Et puis, dernier jour pour le Tour de France. Les coureurs vont parcourir 90 km dans Paris ce soir pour la 21e étape. Elle a été raccourcie pour soulager les forces de l'ordre mobilisées sur les incendies en France. Les coureurs passeront malgré tout 3 fois sur la butte de Montmartre. Sauf incident de course, Tadej Pogacar devrait remporter sa 5e grande boucle. Bon après-midi à tous.
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1: On est avec Georges et Caroline et on va parler de mobilité, de capacité à se déplacer lorsque l'on a un handicap, en tout cas une déficience visuelle. Caroline, bonjour.
2: Bonjour.
1: Un plaisir d'être avec vous. Georges, bonjour.
3: Bonjour.
1: Vous êtes un couple marié qui se déplace systématiquement en ville, en mouvement, et qui, par le fait de cette déficience, a besoin d'informations sur le sol, etc. Et aussi avec les modifications de ce qu'implique aujourd'hui la vie urbaine. Caroline, pendant ces quelques instants, on va être avec vous pour comprendre un peu ce que ça veut dire lorsque on est déficient visuel. Avant, il faut que vous nous parliez un peu du parcours, parce que vous, je crois que votre déficience est à la naissance, en fait. Parce qu'il y a des degrés, il y a différentes étapes. Hein.
2: Oui, je suis considérée comme aveugle de naissance. J'ai eu une maladie très tôt, étant tout bébé. C'est pour moi comme si je n'avais jamais vu.
1: Voilà, alors ça c'est fait, on l'a dit. Et puis, on va parler après de musique, parce que vous êtes prof de musique maintenant et tout cela. Donc, il y a toute la vie traditionnelle, la vie de famille, et puis la vie en déplacement. Georges.
3: Oui.
1: Bonjour, comment allez-vous, vous ?
3: Bah, je vais très bien.
1: Et vous, alors, votre histoire ?
3: En fait, j'ai vécu dans l'Hérault jusqu'à 1970. J'y voyais normalement. Puis après, j'ai fait des bêtises. Je me suis amusé avec des explosifs, croyant que c'était des pétards. Et de 10-10, je me suis retrouvé à 0-0. Voilà, et ça fait que maintenant, je me retrouve ici parce que mon métier était...
1: Est-ce que vous êtes accordeur de piano ?
3: Oui, accordeur de piano. Anciennement, piano rameau qui n'existe plus.
1: Très rapidement, vous vous êtes déplacé sur Marseille, ensuite sur Paris. Hein.
3: Oui, j'ai appris tout le braille et les études à Marseille et après le métier à Paris.
1: Alors Caroline, on va revenir à vous et à votre parcours avant de parler de mobilité. Parce que vous, la musique, c'est quoi l'histoire de la musique dans votre vie pour devenir ensuite prof ? Je crois que vous avez refait des études un peu plus dans le tard. Cet amour pour la musique et aussi le partage de la musique.
2: Oui, c'est important pour moi de partager, d'échanger. Et la musique fait vraiment partie de ma vie depuis très tôt.
1: Ça commençait comment ?
2: Il y avait souvent de la musique à la maison pour apaiser, parce que ma mère mettait parfois des disques, et puis je les écoutais avec beaucoup d'attention, et j'y étais très sensible. Et puis on avait le piano à la maison, la famille qui jouait, et du coup bah, j'ai joué aussi.
1: Musique classique plutôt ?
2: Classique, et puis ensuite je me suis orientée vers un petit peu tous les styles. Le jazz, la variété, entre autres.
1: Vous êtes aussi musicienne ?
2: Et je suis musicienne.
1: Et le professorat ?
2: Et après mes études à Strasbourg, j'ai passé quelques années à Paris. J'ai passé mon concours pour être enseignante, le CAPES, et puis j'ai fait 6 ans dans un collège à Paris. Et quand j'ai rencontré Georges, eh bien, on s'est mariés, puis on s'est installés en 2004, et voilà.
1: Et lorsqu'on entre dans des études de professorat et qu'on est en déficience visuelle, ça se passe comment déjà ? Parce que ça, c'est important. Parce qu'on n'a pas les mêmes rapports peut-être aux autres. Qu'est-ce qui se passe ? On ne vit pas dans la tête des gens, évidemment, hein, Caroline.
2: Et bien sûr, le plus important, c'est de communiquer. C'est d'aller vers les autres. Les autres viennent vers nous, parfois oui, parfois non. Quand on va vers les autres, on peut demander de l'aide et on peut aussi aider nous-mêmes, c'est important. Je suis un petit peu entre 2 générations parce que j'ai connu la prise de notes en braille ou bien enregistrée sur cassette. Et puis ensuite, j'ai connu les ordinateurs quand c'est arrivé. Et puis ensuite, Internet bien plus tard. Mais voilà, quand j'ai fait mes études, j'écrivais, comme on dit, à la main, avec tablette poinçon. Après, j'ai eu quand même un petit ordinateur qui me permettait une prise de notes plus rapide. Et le stockage des documents, tout ça, c'était bien plus simple. Et j'ai pu voir cette différence, j'ai pu voir l'évolution quand même, qui est très positive. Quoi.
1: C'était un défi à quel niveau ? Quand justement on a une déficience visuelle, donc on a besoin peut-être d'aide, comme vous le dites, ou pas. C'est quoi le défi ? On ne s'en rend pas compte.
2: S'adapter aux différentes situations. On se dit, ben oui, c'est bien joli de prendre des habitudes, mais quand il y a des changements, il faut savoir aussi les accepter. Ou alors faire le tri. Il y en a certains qu'on accepte, d'autres moins. Et c'est normal. Les autres ne nous font pas penser, c'est nous qui pensons, quoi.
1: Vous devez réfléchir à la manière peut-être la plus rapide ou la plus adaptée pour peut-être se déplacer, peut-être organiser sa vie, son rapport au travail, à la technique. Il y a des choses en technique qui sont plus difficiles ?
2: Alors la technique, déjà, l'accessibilité numérique n'est pas du tout au point en France, on le sait. Il y a plein de sites qui ne sont pas encore accessibles, on le dit depuis des années. Et puis l'accessibilité dans la rue, quand on se déplace en ville, il y a du bon et du moins bon. Quand on arrive à se repérer... Quand on a des choses sous les pieds qui nous disent, bah tiens, là, c'est la limite entre la rue et le trottoir, ok. Mais quand il n'y a plus rien, plus de trottoir, aucun repère pour distinguer le trottoir de la chaussée.
1: Et ça, on va le voir ensemble en se déplaçant, carrément. Ouais. Ça sera mieux, Caroline. Bah ouais. Je me tourne du côté de Georges, parce que maintenant, on va raconter aussi un peu votre histoire. Je parlais de passage à Marseille, puis à Paris. Vous, votre histoire, en tant que, comment on appelle ça, un accordeur?
3: Accordeur réparateur de piano.
1: C'était le bon truc pour séduire Caroline, ça?
3: Oh, pas spécialement, mais disons que nous, à ce temps-là, je l'ai rencontrée parce que je faisais partie d'un club de vélo dans le midi et elle faisait partie d'un club de vélo à Paris. J'étais invité quand ils faisaient des sorties et on s'est rencontrés comme ça dans le nord, en Bretagne, pour une semaine internationale de cyclotourisme.
1: C'est la chanson, vous veniez du sud, elle venait du nord. Voilà, et ce parcours avec la musique?
3: Quand j'ai perdu la vue, bon, malheureusement, je me croyais perdu. Je disais, bon, qu'est-ce que je vais faire comme métier? Qu'est-ce que je vais faire de ma vie? Avant, je voulais faire peintre. Et malheureusement, bon, ça, il ne fallait pas y compter.
1: Peintre en bâtiment, peintre artiste?
3: Non, peintre artiste. J'étais très bon en dessin. Au début, bien sûr, je n'avais pas le moral. Je voyais que tous les collègues non-voyants dans mon école, ils étaient contents, ils étaient joyeux parce qu'ils jouaient du piano, rigolaient. Et moi, j'ai dit, mince.
1: Ça a l'air pas mal.
3: Ça m'a l'air pas mal. Alors, j'allais voir le prof de musique, mais malheureusement, c'était un prof à l'ancienne. Il disait, après 6 ans, je ne prends plus personne. Alors moi, je l'ai tellement embêté qu'après, il a accepté que je fasse de la musique. Et c'est là que, bon, après, j'ai appris le piano et je suis parti à Paris, après mes études.
1: L'accordeur, c'est encore autre chose. Il y a le don à la base quand même, il faut avoir une oreille.
3: Non, croyez pas ça. C'est très difficile parce que bon, on dit souvent, ouais, les aveugles, ils ont une très bonne oreille. Non, on a une oreille la même que la vôtre, mais on s'en sert plus puisqu'on compense la vue qu'on n'a plus, c'est l'oreille. Mais en fait, mon audition était la même que quand j'y voyais. Et au début, je vous dis pas, j'ai galéré pour apprendre à accorder. Mais bon, j'avais un bon prof qui m'a bien encouragé, qui m'a bien poussé, motivé. Et j'y suis arrivé quand même.
1: Et puis vous n'avez pas travaillé pour n'importe quelle firme, la firme Rameau.
3: Ah ouais, là c'était bien. En plus, on avait après racheté les marques Pleyel, Gavo et Rare.
1: Oula, oui.
3: On marchait bien après. Mais malheureusement, la concurrence nous a mangé. Les Chinois, Japonais.
1: Évidemment. Et votre travail, vous étiez dans une cabine acoustique, c'était oui, comment? Ou en déplacement?
3: Oui. Non, cabine insonorisée. Je travaillais rien qu'à l'usine. Je cordais toute la journée des pianos.
1: À la conception.
3: Voilà.

0: on est dans le cadre d'une émission sur la déficience visuelle ou surtout sur la mobilité aussi, le déplacement. Quand on est dans une ville et qu'on a du mal, pour certains qui sont en déficience avec des degrés ou quand on ne voit plus du tout, comment on se déplace et comment est organisée, structurée la ville et surtout comment sont également les réactions de la population. Peut-être un mot déjà sur vos cannes. Alors je commence par l'un d'entre vous parce que vous avez des cannes un peu spéciales. Allez, Caroline, dis Georges. Il est gentil, Georges, non?
1: Oui.
0: Ça dépend. Vous avez une canne, vous pourriez nous parler de cette canne? Elle est originale, je vois qu'il y a des boutons.
1: C'est une canne blanche qui est munie d'un petit appareil, un petit boîtier qui se nomme le Tompus. Ce petit appareil sert à pouvoir repérer les obstacles de proximité sans les toucher, en émettant des vibrations. Donc c'est un petit plus pour plus de sécurité dans les déplacements avec la canne blanche. C'est une canne blanche traditionnelle sur laquelle a été fixé ce petit boîtier.
0: Ce petit dispositif, ça aide bien, Georges?
2: Ah oui, c'est très bien. La canne traditionnelle, comme avant, il fallait aller toucher pour repérer l'obstacle. Il fallait toucher l'obstacle. Là, non, au contraire, avec cette canne, on évite l'obstacle, donc on a une démarche plus fluide et moins saccadée.
0: Et vous utilisez ça depuis combien de temps?
2: Une dizaine d'années.
1: 2005, oui, 2005.
0: 20 ans déjà?
1: Et oui.
0: Et il n'y a pas eu d'évolution à ces procédés?
2: Ah ben si, quand même. La première, c'était vraiment rudimentaire. Puis après, il y a eu le Tompus 2 et le Tompus 3.
0: Oui, parce que moi, j'ai interviewé les gens qui ont fabriqué ces cannes. Et effectivement, ils me parlaient d'évolution à chaque fois, avec des rayons laser maintenant sur certaines, etc. Et ça coûte cher, parce que c'est aussi un coût, on imagine.
2: Cher. Mais là, c'était offert par le Lions Club.
0: Ah oui, donc vous êtes quelquefois aidé, ça, c'est bien.
1: On est aidé parfois, oui.
0: D'accord. Et pas de chien? Alors, Caroline, il faut demander à Caroline, à Georges, on demande à Caroline, parce que je suis allé voir aussi les chiens de Nice.
1: Oui.
0: Et c'était pas mal, parce que je voyais comment il est formé et tout. Et ils sont mis à disposition aussi. Vous en avez eu, Caroline?
1: Alors, moi, j'ai eu deux chiens dans ma vie. Donc, 10 ans, chacun de mes chiens. J'étais contente de les avoir. Mais comme ma vie a changé, que j'ai dû m'adapter à de nouvelles choses qui un petit peu me faisaient réfléchir sur le fait que le chien serait moins heureux parce que beaucoup de déplacements parfois qui me permettaient pas toujours d'avoir le chien avec moi. Il faut quand même se dire, on a beau dire qu'il y a des lois, le chien guide doit être accepté partout, mais c'est pas évident.
0: Ah, il n'était pas accepté partout?
1: Ben, certains avions refusent, par exemple. Et puis, il y a aussi des contraintes parfois, suivant ce qu'on fait, quoi, les activités qu'on peut faire. Alors, il faut être rentré à temps pour sortir le chien, parce que le chien ne peut pas toujours nous accompagner. Dans certaines situations, je m'en suis rendu compte. J'ai décidé ensuite de ne plus avoir de chien et de passer à autre chose. Chacun fait son choix dans la vie.
0: Et la place aussi pour un chien, peut-être dans une maison, c'est important quand même.
1: C'est important aussi. Après, j'ai compris aussi que pour moi, un chien comme ça, il a besoin d'espace. Je ne pouvais pas toujours l'apporter ce dont le chien avait besoin. Quoi.
0: Voilà, pour le bonheur du chien. J'ai fait la même chose, Caroline. Je suis passé en appart et j'ai arrêté avec le chien. Alors, Georges et Caroline, on va bouger. On va se lever. Vous allez nous dire, je ne sais pas qui veut dire où on va, parce que moi, je vous suis.
2: On va partir vers l'avenue Gambetta. On va remonter un peu le boulevard Gambetta et on va aller vers la rue Michelet qui va vers la boulevard Louis Blanc.
0: Mais vous m'avez dit que déjà où on est ici, ça a déjà une importance.
1: Vous voyez qu'il n'y a pas de bordure de trottoir ici. Un peu plus loin, vers la médiathèque.
0: Alors, voilà, vous n'avez pas de bordure de trottoir. Déjà, nous expliquer, parce que ces petits panneaux blancs que je vois devant, moi, ils sont blancs, ils sont plutôt gris maintenant avec les années. Il y en a une dizaine, ils longent le trottoir. C'est des petites boules, quoi. Ça vous indique quelque chose?
2: Ah, les boules en fer?
0: Oui.
2: Bah, c'est ce qu'ils ont mis dans la rue Saint-Vincent. Alors là, c'est pénible parce que comme il n'y a plus de trottoir, il faut vraiment faire attention parce que des fois, bing,
1: on doit les toucher pour les éviter. Parce qu'elles ne sont pas assez hautes pour que notre appareil les détecte.
2: Détecte que 60.
0: On va vous suivre, on va où vous voulez.
2: Oui, Michelet.
1: Il y a aussi un trottoir.
0: Je vous laisse l'un à côté de l'autre, comme ça, moi, je vous suis avec le micro.
2: On se met plus loin, on se sépare, nous.
0: On va vous séparer?
2: Ah oui, parce que sinon, si je suis trop près d'elle, elle me détecte. Ça lui fait un obstacle.
0: Ah, d'accord. Et là, vous venez de taper sur un bout de ferraille. Allez, je vous suis aussi, Caroline. Ah oui, vous êtes l'un derrière l'autre.
1: Oui, le plus souvent. En cas de grosse difficulté, une traversée un petit peu compliquée, on se tient le bras.
0: Mais vous connaissez des parcours aussi bien souvent, non? Oui. Ça aide ou pas? Je passe de l'autre côté, Caroline, hein, je vous préviens.
1: Ben, le fait d'avoir passé du temps ici, on prend nos repères, on s'adapte.
0: Et là, en ville, vous vous déplacez tous les jours quasiment. C'est quoi les trajets que vous faites ?
1: Déjà, moi, c'est pour aller au travail. Donc, je fais une partie à pied, une partie en bus. Et puis, pour aller à certains endroits pour faire des courses. Par exemple, au marché de l'Abbaye, à pied. Là, c'est Georges qui y va le plus souvent. Au centre-ville, pour faire d'autres courses, la banque, des vêtements parfois aussi, des choses comme ça. On va qui à la gare aussi, parce que c'est à un quart d'heure de chez nous.
0: Il est parti loin devant, hein, Georges. Hein.
1: Et tu nous entends ?
0: Il a écouté, donc ça, c'est très bien. Je le rattrape tout doucement. Voilà, Georges, vous avez pris 30 mètres d'avance, vous êtes en échappée.
2: Il suffit de m'arrêter.
0: Alors, je posais la question des parcours qu'on connaît déjà à votre femme. Vous, vous connaissez déjà presque tous les parcours.
2: Donc, je connais pas mal de la ville parce que, comme je suis ici depuis 1981...
0: Alors, moi, je vois vous déplacer. Alors, j'ai pas l'image.
2: Oui.
0: Alors, c'est impressionnant parce qu'on se rend compte, en fait, il y a des obstacles de partout.
2: Oui, oui.
0: Les routes sont jamais les mêmes, les revêtements sont jamais les mêmes.
2: On a tout par cœur dans la tête.
0: Vous avez une carte.
2: Oui, on peut dire, on a le GPS dans la tête.
0: Ça vous est arrivé de tomber ou d'avoir...
2: Oui, ça arrive. Oui, ça m'est arrivé, oui. Ça.
0: Alors là, on arrive à un passage de rue.
2: Voilà. Alors, vous voyez, là, ils ont fait un abaissement. Hop, là, vous voyez, c'est, hop, ça s'abaisse. Et là,
0: trottoir.
2: Ils ont pas mis les boules.
0: Oui, parce que là, vous savez pas que vous arrivez à une route, en fait.
2: Oui, voilà. Vous voyez, là, il n'y a plus rien.
0: Et là, il y a une voiture à 5 mètres, donc si elle ne vous voit pas. Et qu'est-ce que vous faites, là, avec la canne ?
2: J'ai fait signe que je vais traverser.
0: Vous avez levé la canne.
2: Voilà.
0: Attention.
2: Oui, je sais.
0: Ouh là là, oui, d'accord.
2: On a l'équilibre. Caro, t'arrives ?
0: Ah. Bon, je vais aller voir Caro. Caro, vous arrivez ? Ça va ? Alors, c'est vrai que c'était un problème, parce qu'en fait, on arrive là, on ne sait pas qu'il y a une route.
1: Voilà.
0: Et alors là, si vous ne tendez pas la canne, ça ne marche pas, quoi. Voilà, là, vous sentez.
1: Là, il y a le trottoir, OK ?
0: Je demandais à votre mari, Caroline, si ça vous est arrivé de tomber aussi.
1: Oui, en voulant éviter une poubelle sur un trottoir qui est très haut, j'oublie la hauteur du trottoir et bing, grand écart.
0: Et bing, grand écart. Et là, on vous file un coup de main ? Voilà, oh là là, je suis effaré de la manière dont vous rapidement vous réagissez quand même. Et le nombre d'obstacles qu'il peut y avoir. Il faut vivre la chose et il faut être à côté de vous, ce qui n'est pas souvent le cas.
1: Quand il y a du monde, on se fait aider. Parfois oui, parfois non, ça dépend.
0: Les gens sont plutôt sympathiques ou pas ?
1: Oui, la plupart du temps. Mais il m'est déjà arrivé de me relever seule. Et un jour, la chute la plus monumentale que j'ai pu faire, c'est devant chez moi. Il y avait un ballon qui était placé
0: sur
1: une des marches de notre escalier et je ne le savais pas du tout. J'ai mis le pied dessus et le ballon a roulé et bing, je me suis retrouvée à plat ventre, la tête en bas de mon escalier. Il n'y avait que quatre marches, mais quand même, je l'ai senti passer.
0: Oh là là, Georges Guy, trace. Hein.
1: Tu nous as

0: toujours en forme, toujours d'attaque. On va peut-être parler de la route, du parcours, de la mobilité. Les apparences sont trompeuses parce qu'on a l'impression que tout est facile en se déplaçant, sauf que d'un coup, si on mettait un bandeau sur les yeux, ce ne serait pas si simple. Caroline et Georges, vous êtes en déficience visuelle et vous avez une canne blanche et vous vous déplacez. Donc là, on est dans cette petite rue de, juste à côté, effectivement, de la médiathèque. Mmh. Et on se rend compte de la difficulté à se déplacer et de trouver des repères. Pourtant, on a l'impression que tout est organisé. Moi, quand j'écoute quelquefois sur tout ce qui touche à l'inclusion, on a l'impression que tout est organisé pour qu'on puisse se déplacer. C'est pas si simple, Caroline.
1: Pas si simple.
0: Qu'est-ce qui manquerait ?
1: Il manque parfois des repères dont on a besoin pour savoir où on est et aussi pour se rendre compte de là où c'est dangereux et là où ça ne l'est pas, pour notre sécurité.
0: Il y en a des petits repères déjà ? Qu'est-ce qu'il y a comme repère ?
1: Certains trottoirs qui ont été abaissés pour une adaptation pour les fauteuils roulants ont un repère, une bordure un petit peu en forme de rigole. Là, on peut suivre, on sait que c'est la limite, on sait que si on va plus loin, on est sur la route. Mais à certains endroits, comme ici, par exemple, il n'y a pas de repère.
0: C'est ah bah non, mais là, vous passez directement sur la route et puis...
1: directement sur la route sans savoir où est la limite.
0: J'arrive, Georges, parce que je vois que Georges réagit. Et on va aussi lui demander un petit peu à Georges.
2: Je ne dis rien.
0: Si, vous dites, parce que vous dites pas assez, il n'y a pas grand-chose, vous avez dit.
2: Vous savez, bon, moi, on écoute un peu les informations. J'ai des amis qui sont allés, mettons, au Japon, tout ça. Et pour les repères, dans les rues, ils ont des plaquettes à l'angle de chaque rue, avec marqué en braille la rue. Là, en ce moment, je ne sais pas ce qui m'arrive. Ça fait plusieurs fois que je vais au marché de l'abbaye, là-bas, en centre-ville. Et je ne sais pas pourquoi, à un endroit que je fais par cœur, que je ne me trompe jamais, ça fait trois fois que je me trompe. Parce que, justement, il n'y a rien d'indiqué pour le nom des rues. Alors, je tourne en rond.
0: Et s'il y avait ça, pour vous,
2: ça déjà, vous voyez, là, on serait là. Hop, je longe le mur.
0: Et alors, il y a déjà un poteau qui vous empêche de...
2: C'est pas grave.
0: Ah oui, non, mais...
2: Ça, c'est pas grave. Là, on serait là.
0: Et vous auriez un nom.
2: Voilà. Donc, rue Michelet. Hop, voilà. Tel numéro, rue Michelet.
0: Ah oui, et c'est pas grand-chose à mettre en place. Ça pourrait être assez simple.
2: Une plaque en bois avec un braille plastifié, que ça ne s'efface pas. Le nom de la rue et le numéro.
0: Parce que c'est vrai qu'il y a eu des adaptations pas mal dans les villes, dans les grandes villes, pour les fauteuils roulants. Mais pas forcément.
2: Tant mieux pour eux, ça. Tant mieux pour eux, ça.
0: C'est bien, oui, c'est
2: bon.
0: Bien.
2: Ils n'ont pas pensé beaucoup à nous.
1: Alors, bien sûr, il y a des appareils en technologie, là, soit qui sont connectés au téléphone ou des GPS ou des appareils qui nous disent vocalement où on est, tout ça. Sauf que tout le monde ne peut pas se le permettre. Il y en a qui vont vous dire oui, mais il y a ces appareils-là, il ne faut pas se limiter au braille. Ben, je regrette, chacun a ses moyens. Quoi.
0: Ah ouais, et puis on n'est pas tous obligés d'être dans le numérique. Alors là, on est sur cette rue Michelet, on va où là,
2: on
0: maintenant
2: va aller vers le boulevard Louis Blanc.
0: Et là, il y a un problème ?
2: Moi, je vous dirai, je vous le ferai savoir.
0: Vous faites combien de kilomètres par jour ? Une moyenne ? Alors, je rappelle, vous êtes à la retraite, Georges. Vous étiez accordeur de piano, chez les pianos Rameau, en plus, un piano de prestige. Et vous êtes toujours professeur, Caroline. Vous êtes professeur de musique au collège.
1: Oui, je suis professeure de musique et chant choral.
0: Ah, donc tous les jours, faut y aller où ?
1: Alors là, j'ai 20 minutes à pied, je prends un bus et j'arrive devant le collège.
0: Et le bus ?
1: Le bus, il met entre 5 et 10 minutes.
0: Non, mais vous, dans le bus, ça va comment ?
1: Alors, dans le bus, ça
0: c'est
1: va.
0: Bien ?
1: Ça va, oui.
0: Ah, je ne me rends pas compte, c'est pour ça que je vous suis.
1: Ça va, j'ai généralement, la plupart du temps, j'ai une place assise. Les gens sont sympas.
0: Alors, j'ai posé la question tout à l'heure à Caroline, Georges. Je me tourne vers vous. Vous avez de l'aide des fois, les gens sont sympas.
2: Depuis quelques années, c'est vrai que c'est presque automatique. Vous voyez, là, on vous a attendu là, au carrefour. Il y a plusieurs personnes qui ont dit « Ah, vous êtes perdu, monsieur, madame ?» J'ai dit « Non, c'est gentil, on attend quelqu'un. » « Ah, bon. » J'ai dit « Merci quand même. » Et même si des fois, on connaît le chemin, ça peut arriver, on n'est pas pressé. Il y a une personne qui demande gentiment, « Voulez-vous que je vous aide à traverser ?» J'ai dit, « Ah oui, volontiers. » Parce que si un jour, mettons, vous êtes perdu et qu'on retombe sur cette même personne et qu'on a refusé la fois précédente, elle ne va pas nous aider.
0: Alors, c'est une question qui vient un peu dans ce sens-là aussi, un peu dans la suite, Caroline et Georges. Est-ce qu'on arrive à avoir justement une vie normale et qu'on reste pas ? Parce que pendant une époque, moi je m'en rappelle, et même quand on avait d'autres handicaps, par exemple mobilité, on était un peu enfermé dans des structures, etc. Là, aujourd'hui, vous avez une vie normale en étant professeur, en étant accordeur, avec des populations très variées, très différentes. Mm-hmm. Vous avez dit, et Caroline n'en a pas entendu.
1: Oui,
0: Oui, ça se passe plutôt bien.
1: Ça vient aussi des choix qu'on a fait.
0: Oui, c'est vrai.
1: De pouvoir se retrouver dans cette situation. Si on choisit d'être autonome au maximum de ce qu'on peut, avec quand même de l'aide parfois quand on en a besoin, ou alors si on préfère rester en milieu fermé parce qu'on a trop peur, parce que bon, ça peut arriver, hein. Moi, je ne juge pas ces gens. Chacun son choix. Et bien sûr, dans mon travail, j'ai une assistante.
0: Ah oui, parce que Georges, il dit, dis que t'as une assistante. Oui,
1: une assistante, parce que c'est pas parce que lui le dit, mais
0: vous pourriez pas.
1: Il faut que je le précise quand même, parce que il y a des choses à faire au collège, par exemple, écrire au tableau, les choses comme ça. Pour avoir un regard sur les élèves, un regard, je vais dire, visuel, parce que
0: Je
1: peux pas toujours savoir quand il y en a un qui fouille dans son sac quand c'est pas le moment. Il y a des bruits que j'entends, mais
0: vous savez pas ce que c'est,
1: choses que mes yeux malheureusement sont incapables de voir. Donc là, mon assistante va remplacer mes yeux.
0: Très bien, ben voilà. Et vous aviez pas d'assistant, Georges ?
2: Ah ben non, pour accorder le piano, c'est...
0: Vous mettez le piano là et hop, vous débrouillez.
2: Je prenais ma clé, hop, et j'accordais.
0: Allez, on vous suit alors, on continue le parcours.
2: Alors, on avance. Continue la rue Michelet, on va vers le boulevard Louis Blanc.
0: Voilà, parce que vous marchez l'un derrière l'autre à environ 10 mètres, sauf quand Georges met le turbo.
2: Il faut m'arrêter parce que c'est vrai que je marche pas mal, assez vite.
0: Vous aimiez le dessin quand vous étiez petit, vous auriez voulu faire du dessin.
2: Ah oui, je dis pas que ça aurait marché, mais je voulais faire soit dessinateur ou peintre.
0: Et il n'y a pas eu de moyen avec l'intelligence artificielle, avec quelque chose comme ça, de pouvoir imaginer ?
2: Non, je pense pas. Parce que pour les couleurs, pour faire vraiment le paysage, tout ça, c'est pas évident. Hein. Mais c'est pas grave, maintenant j'ai de la musique.
0: La musique, vous continuez d'ailleurs, parce que vous êtes retraité.
2: Oui, je suis retraité, mais pendant quelques années, j'ai fait aussi de la trompette. Mon professeur de musique, il était cousin de Maurice André. Quand on allait faire des concerts, des fois, on le côtoyait. C'est fabuleux.
0: J'imagine, oui. Je suis en train de penser, il y a aussi des panneaux qui sont assez importants et on sent, avec votre canne, vous sentez juste le bord, mais en fait, le panneau, il peut être beaucoup plus ample et vous pouvez le prendre dans le visage.
2: Ah, ben justement, alors là...
0: J'ai pensé à ça en vous voyant marcher là, vous êtes passé à côté d'un panneau, je me dis, oula.
2: J'ai pas mis la fonction, mais je vais vous faire voir. Là, je suis à 4 mètres. Alors, si je fais...
0: Sur la canne, alors on va juste dire, vous êtes sur la canne avec un temps de pouce et un système de détection, oui.
2: Voilà, et si je fais un coup de poignet, comme je fais, ça détecte... Voilà, les obstacles.
0: À votre hauteur.
2: À hauteur. Vous voyez, c'est ça qui est.
0: Ah, vous ne l'avez pas dit.
2: Ah ben, je n'ai pas pensé à tout vous dire.
0: Merci Georges. On rejoint Caroline. Caroline, il ne nous a pas raconté l'histoire avec les objets en hauteur. C'est important, parce que les panneaux et tout ça, quand on bouge la canne, ça fait une autre détection.
1: Bien sûr.
0: Allez, on vous suit. Doucement, mais sûrement. Enfin, pas si doucement que ça. Hein.

0: se déplacer dans une ville lorsqu'on est déficient visuel ou lorsqu'on a la perte totale de la vue, eh ben, c'est pas facile. Et on est avec Caroline et Georges Bouffard. Tous deux sont en couple et se déplacent avec nous avec deux cannes blanches équipées d'un système qui s'appelle TomPousse qui permet la détection. Alors, on n'est pas là pour parler du système de détection, mais pour parler justement des inconvénients, des difficultés, mais aussi des structures qui existent. Merci d'être avec nous et de nous accorder du temps parce qu'on vous suit déjà depuis quelques temps. Et là, on s'est arrêté en fait. Et on était en train de parler justement de moments où vous avez besoin d'une confiance en des personnes. Alors, on n'est plus dans le déplacement et la mobilité. Pour des actes de la vie qui semblent quotidiens pour beaucoup, enfin simples, et qui pour vous nécessitent quand même un rapport de confiance et d'explication assez précis. On commence avec Caroline. Par exemple, ce rapport de confiance, vous l'avez en faisant les courses, quelquefois.
1: Oui, en faisant les courses, comme certains endroits sont assez éloignés de chez nous, et qu'une voiture et quelqu'un qui peut nous accompagner, un ami par exemple, un ou une amie, peut nous aider à faire nos courses, à condition bien sûr qu'on sache bien ce qu'on veut et qu'on sache l'expliquer. Parce que parfois, la personne peut se tromper de produit, c'est pas tout à fait ce qu'on voulait.
0: Un petit exemple.
1: Souvent, j'utilise souvent du thon dans mes salades. Je n'aime pas le thon en miettes. Parce que déjà pour les goûter, on en perd un petit peu. Et au goût, je trouve que le thon entier, c'est meilleur.
0: Et ça, faut le préciser au départ.
1: Il faut le préciser au départ. Si je dis je veux une boîte de thon ou je veux 6 boîtes de thon, eh ben je risque de me retrouver avec 6 boîtes de miettes de thon. Ben non.
0: Et ces courses-là où vous êtes accompagné, vous les faites combien de fois par mois ou par semaine?
1: C'est une fois tous les 2 mois. Voilà.
0: Oui, Georges.
2: Je disais tous les 2 mois parce que moi, la plupart du temps, j'aime bien ça d'ailleurs, je vais au marché de l'abbaye tous les samedis et je fais les différents corps et métiers, boucherie, fruits et légumes, boulangerie, poissonnerie. Et chaque fois que je vais à quelque part, la personne qui me sert me dit « Bon, maintenant, t'as fini le marché, Gignon, mène-moi à tel endroit. » Hop. Donc maintenant, je suis connu comme le loup blanc et chaque fois, maintenant...
0: Ah oui, oui, on vous voit voilà. Venir de loin et on se dit « Voilà, il voit ce qu'il veut plus ou moins, on connaît vos goûts. » Ça, c'est voilà. L'avantage. Ah. Et la proximité aussi, ça doit être sympa, le marché.
2: Ah ben là, j'aime bien parce que... Un exemple, la dernière fois, je voulais acheter un produit qui existait et qui était à la vie saine. Un
0: produit bio.
2: Produit bio, voilà. Et je vais là-bas. Et je dis, ben c'est où? Et je demande, la vie saine, s'il vous plaît. Ah, mais monsieur, ouf! Il y a belle lurette qu'elle n'existe plus.
0: Ouh là là.
2: Elle est dans la rocade. Parce que beaucoup de magasins qu'on côtoyait, ils s'en vont tous à la rocade. Alors là, c'est pénible.
0: Ah ben oui, d'un coup, ça fait un déplacement, ça fait un mouvement. Et Caroline, il y a aussi le paiement. Parce que le paiement, quand on paye en carte, par exemple, ben, il faut quand même avoir une personne de confiance, j'imagine, à côté, ou par chèque, par exemple.
1: Ben, par carte, c'est pas trop un problème parce qu'on a, la machine et on connaît son code et on n'a pas besoin de quelqu'un forcément pour.
0: Et par chèque?
2: Ah ben là,
1: il faut faire confiance. Voilà.
2: C'est la personne qui nous remplit le chèque et nous on signe après.
0: Moi, si vous me demandez, moi j'en fais 2 des chèques.
2: Ça m'étonnerait.
0: Il y a d'autres moments comme ça où vous avez besoin de personnes de confiance. Alors, je ne parle pas dans le déplacement, là, parce que ça peut arriver. Ah ben... Mais c'est assez aléatoire parce que vous êtes autonomes tous les deux. Alors, je ne sais pas, Georges ou Caroline, qui intervient?
2: Eh bien, c'est surtout dans les magasins de vêtements, de chaussures, parce que la vendeuse ou le vendeur, il va nous vendre quelque chose que lui, pour lui, c'est presque le plus cher, mais qui ne sera pas adapté à ce qu'on veut. Alors on dit non, ou même pour les messieurs ou les dames, elle va nous vendre une robe ou un pantalon qui pour elle est très bien, mais pour
0: nous,
2: peu cher.
0: Ça c'est de l'expérimenter, ça vous parle ça aussi Caroline?
1: Oui, il faut être bien entouré pour ça.
0: C'est le cas, vous êtes bien entouré?
1: Oui.
0: Alors qu'est-ce qui manque?
1: À la maison, on peut avoir besoin par exemple d'une aide occasionnelle pour lire certains courriers qui sont pour nous difficiles à lire. J'ai un scanner, une machine à lire, mais parfois, il y a des courriers que je ne comprends pas très bien. J'ai du mal à lire, donc je préfère demander de l'aide pour ne pas me tromper, pour savoir si je dois fournir des pièces dans un dossier ou bien des choses comme ça, parce que ces courriers-là, souvent sous forme de tableau ou écrit assez petit, c'est difficile à lire. Souvent, les gens me disent, mais même pour nous, les voyants, c'est compliqué. Alors, ils comprennent, quoi, ils sont avec nous.
0: Alors, il y a ça, puis il y a aussi l'informatique aujourd'hui. Alors, on peut intégrer le téléphone ou pas. Bon, ça, au téléphone, vous répondez très vite. Mais sur l'informatique, il y a aussi des choses qui vous gênent, parce qu'aujourd'hui, beaucoup de choses sont, par exemple, aujourd'hui, pour certaines amendes, pour les impôts, tout est sur Internet. Comment ça se passe?
1: Eh ben, c'est compliqué. La plupart du temps, ben, on fait encore par courrier ou alors on demande un rendez-vous pour y aller.
0: Ah oui.
1: Il n'y a pas le choix.
0: Georges ?
2: Ben souvent quand même, bon, soit on demande un rendez-vous, mais alors vous avez des administrations qui ne répondent pas. Alors là, il faut y aller et c'est des amis qui nous amènent aux impôts ou alors à la MDPH, maison pour les personnes handicapées. Parce que sur Internet, je vous dis, une fois j'ai vu une revue en braille, ils disent que sur 400 sites, il y en a que, j'exagère pas, 10% qui sont accessibles.
0: Ah oui, quand même, 10%.
2: C'est énorme.
0: Merci à tous les deux. Caroline et Georges, ça a été un bon moment quand même. Moi, j'ai bien apprécié. On n'a pas fait tout dans une ville et dans la mobilité et dans le déplacement.
1: Il y aurait tant de choses à dire.
0: Eh ben, on reviendra. À bientôt. Au revoir, Georges.
2: Au revoir.
0: Au revoir, Caroline.
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1: Bonsoir à tous. Un nouveau largage de l'A400M attendu en Gironde alors que 42 000 hectares ont déjà brûlé et que les flammes sont aux portes de la métropole bordelaise. Le tissu d'industrie de défense et de sites scientifiques se trouve désormais exposé, notamment des sites du groupe spatial Ariane. Les vacances tournent au cauchemar. 40 000 personnes évacuées des campings des Landes et de Gironde. Le président de la Fédération nationale de l'hôtellerie de plein air s'inquiète de l'arrivée de nouveaux touristes dans les prochains jours. Pour rappel, les autorités préconisent de ne pas se rendre dans les zones sinistrées. La SNCF précise les conditions de circulation des trains dans le sud-ouest. Les TGV qui relient Paris à Hendaye et Tarbes ont Bordeaux pour terminus. Toutes les lignes TER qui desservent le sud de la métropole sont supprimées, tout comme les trains de nuit intercités. En revanche, les trains circulent toujours entre Bordeaux et Toulouse. Ces perturbations sont annoncées jusqu'à la fin de la journée au moins. Et la 63 entre Bordeaux et l'Espagne est également fermée sur 60 km dans les deux sens de circulation. Dans le reste de l'actualité, tout indique qu'il s'agissait d'un attentat terroriste islamiste, a affirmé le ministre de l'Intérieur allemand. La voiture Bélier, qui a foncé hier dans la foule réunie à Berlin pour la Gay Pride, a fait un mort et 29 blessés, selon les derniers chiffres. Le suspect en fuite est un homme de 21 ans qui aurait tenté de rejoindre l'organisation État islamique en Syrie en 2025, avant d'être arrêté au Liban. Il a déjà été condamné pour mise en danger de la sécurité de l'État. Et puis le Tour de France, c'est bientôt terminé pour les 158 coureurs encore en lice. Ils étaient 184 au départ il y a 3 semaines. La 21e et dernière étape conduira les coureurs aux Champs-Élysées, un parcours de 89 km contre 133 initialement prévus en région parisienne. Un parcours raboté donc, mais qui promet tout de même du spectacle avec 3 passages sur la butte Montmartre. Départ à 17h50, arrivée prévue vers 19h45. Bonne fin de journée à tous.
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0: à Ploubers mardi 28 juillet. Retrouvez la formation So Gospel en tournée à l'église Saint-Pierre-Saint-Paul à 21h. Ils seront le 29 à Saint-Père-sur-Mer, le 30 juillet à Pontivy à la basilique Notre-Dame de la Joie et le 31 juillet à Cancale, église Saint-Méan. À Liège, en Belgique, le 31 juillet et le 1er août, le Harel Gospel Festival, un événement musical et culturel unique qui célèbre la richesse et la diversité du gospel. C'est à Liège Expo, au cœur de la ville de Liège. Cette première édition rassemble des artistes locaux et internationaux pour 2 jours de partage dans une atmosphère vibrante. À Paris, le samedi 1er août, la formation afro-antillaise Gospel Dream sera en concert à la cathédrale américaine à 20h30. Vous les retrouvez également le 8 août à la cathédrale américaine, le 6 août à l'église de la Madeleine et le 11 août à l'église Saint-Germain-des-Prés à Paris. À Concarneau, le lundi 3 août, la formation So Gospel poursuit sa tournée d'été et sera en concert à 21h à l'église Saint-Guénolé à Concarneau. Puis le 5 août, église Saint-Rémy à Camaret-sur-Mer, le 6 à Penmarche et le 8 à Morlaix. À Tours, vendredi 7 août, Gospel les grands classiques. Laissez-vous emporter par le Linda Lee Hopkins Quartet dans la ferveur et l'émotion du gospel traditionnel lors d'un concert intimiste et bouleversant à l'église Notre-Dame-la-Riche à 20h. C'est à Tours. Vous pourrez les retrouver le 8 août à Rennes, le 9 à La Baule, le 10 à Chalans. Ils seront le 11 à La Rochelle, puis le 12 à Saint-Martin-de-Ré. Vous les retrouvez également à Royan le 13 août, puis le 14 à Angoulême à la cathédrale Saint-Pierre. À Paris, vendredi 7 août, grand concert gospel avec les 50 choristes du Medina Community Choir, venus de l'île de Wight en Angleterre. Pour fêter ses 20 ans, le chœur a choisi Paris avec 2 grands concerts exceptionnels. Vendredi 7 août à 20h, église Saint-Philippe-du-Roule, faubourg Saint-Honoré. Puis le samedi 8 août à 16h, église Saint-Séverin, rue des Prêtres Saint-Séverin à Paris. Participation libre avec un minimum de 8 euros demandés. 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
1: Bonjour à tous. Des communes de l'agglomération bordelaise évacuées cette nuit face à la progression de l'incendie depuis le nord du bassin d'Arcachon. La situation est toujours hors de contrôle. Incendie, sécheresse, canicule, autant d'éléments qui influencent de plus en plus les vacanciers. Les destinations à la réputation plus fraîche ont la cote cet été selon le site de réservation PAP. Et puis l'étape reine de ce Tour de France. Les coureurs vont de nouveau gravir l'Alpe d'Huez cet après-midi, mais aussi trois cols hors catégorie à la veille de l'arrivée sur les Champs-Élysées. Les incendies géants en Nouvelle-Aquitaine ont déjà entraîné l'évacuation d'au moins 141 000 personnes, 110 000 en Gironde, où les flammes poussées par le vent se dirigent vers l'agglomération bordelaise. Les habitants de cette commune à l'ouest de Bordeaux ont reçu un message d'alerte cette nuit sur leur téléphone, leur demandant de se mettre à l'abri préventivement. C'est le cas notamment de Martignat-Saint-Jalles. On écoute son maire Jérôme Pessina.
2: Ça s'est passé plutôt dans le calme. Suite aux annonces du ministre, certaines personnes avaient anticipé en quittant d'ores et déjà le territoire communal. Malgré tout, une importante partie de la population a attendu le message à 1h du matin et a quitté le territoire à ce moment-là. Je suis toujours sur la commune puisque certaines personnes manquent encore de moyens pour quitter le territoire. Donc je coordonne ces évacuations à venir. La commune est complètement envahi par les fumées de l'incendie. L'incendie, comme je l'ai indiqué, est hors norme avec une situation météorologique qui accompagne son caractère incontrôlable. Forcément, c'est inquiétant.
1: Et à l'issue d'une cellule interministérielle de crise, Sébastien Lecornu a annoncé hier soir l'envoi de renforts militaires sur place. Le Premier ministre qui a demandé aussi aux armées de faire opérer dès aujourd'hui l'A400M, cet avion militaire capable d'embarquer 20 tonnes de produits retardants, soit l'équivalent de 2 Dash ou de 3 Canadair. Dans les Landes, l'incendie de Biscarrosse lui a parcouru 3500 hectares. Le feu n'est pas fixé, mais la situation est jugée un peu plus favorable qu'hier grâce à la pluie qui a apporté un peu d'humidité, même si la situation est encore loin d'être fixée selon les autorités. Enfin, dans le Var aussi, les pompiers continuent de lutter contre un gros incendie. Le feu dans la montagne du Gros Bessillon qui a parcouru plus de 3200 hectares depuis mardi. La pluie attendue en fin de journée pourrait faciliter le travail des pompiers. Le Var mais aussi les Bouches-du-Rhône sont placés dès cet après-midi en alerte orange aux orages. En ce début de week-end, de grands départs en vacances classés rouge, bison futé de son côté demande aux automobilistes d'éviter de traverser la Gironde et Biscarrosse. Les voyages en train dans les zones incendiées peuvent être reportés ou annulés sans frais, annonce ce matin le ministre des Transports Philippe Tabarot. Des vacanciers en quête de fraîcheur après les épisodes caniculaires du début de l'été. C'est en tout cas ce qui ressort des premières tendances observées par le site de réservation PAP. Il note une baisse des réservations dans le sud au profit du nord et de l'ouest, comme nous l'explique Laetitia Caron, directrice générale de PAP.
3: Les régions du nord, en effet, sont des régions sur lesquelles on espère, malgré les canicules qu'on a pu connaître depuis la fin mai, on espère quand même trouver un peu plus de fraîcheur que dans le sud. Et puis, côté budget, ce sont en effet des régions nettement moins chères que le sud, puisque globalement, par exemple, la location d'une maison sur une de ces trois régions, donc Vendée-Charente, Manche ou Bretagne-Loire-Atlantique, eh bien, on va être à peine la moitié du prix de ce qu'on louerait sur la Côte d'Azur. Donc, ça permet à la fois peut-être de trouver de la fraîcheur, mais aussi de préserver son budget, en tout cas de l'optimiser.
1: Des propos recueillis par Nicolas Gomez. Bientôt la fin des appels intempestifs. Le démarchage téléphonique devient strictement encadré à partir du 11 août prochain. Le décret est paru ce matin au journal officiel. Les entreprises devront au préalable recueillir le consentement des consommateurs. Tadej Pogacar écœure encore la concurrence. Le maillot jaune s'est imposé hier au sommet de l'Alpe d'Huez à l'issue de la 19e étape du Tour de France. Place à la 20e ce samedi au départ du Bourdoisan, l'avant-dernière à la veille de l'arrivée sur les Champs-Élysées. Et elle s'annonce dantesque puisque les coureurs vont de nouveau gravir l'Alpe d'Huez, mais par un parcours totalement inédit. Louis Crépeau.
4: Oui, les organisateurs du Tour ont prévenu, pas un seul kilomètre de plat aujourd'hui. Un dénivelé de près de 6000 mètres avec 5 cols de première ou hors catégorie. Et dès le départ, le col de la Croix de Fer devrait créer les premières différences avant un enchaînement délirant avec le col du Télégraphe puis celui du Galibier. Et surtout, la montée finale vers l'Alpe d'Huez. Elle se fera cette fois par le col de Sarène, une route empruntée une seule seule fois par le Tour en 2013 et dans le sens de la descente. Ajoutez à ça une très mauvaise météo, des orages et des températures en chute libre attendues cet après-midi. Tous les ingrédients sont réunis pour une étape mémorable.
1: Et le départ de cette très grosse étape du Tour de France a été donné en fin de matinée. C'est la fin de cette édition. Excellent après-midi à tous.
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3: Bonsoir à tous. 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
2: 112 enfants par jour avec Oscar Miani.
6: Un chiffre a brutalement surgi dans l'actualité française. 112 enfants disparaissent chaque jour en France. Plus de 40 000 signalements de disparition de mineurs sont enregistrés chaque année. Et presque au même moment, les journaux racontaient une autre histoire. Celle de deux petits garçons français retrouvés seuls au bord d'une route au Portugal. Ils auraient été abandonnés par leur mère et son compagnon. Deux faits différents, mais une même question en toile de fond. Que dit notre société de son rapport à l'enfance ? Car lorsqu'on entend 112 disparitions par jour, on imagine immédiatement des enlèvements spectaculaires. La réalité est plus complexe parce que la majorité des cas concernent des fugues. Mais justement, cela devrait aussi nous interroger. Pourquoi autant d'enfants ressentent-ils le besoin de partir ? On fugue rarement parce qu'on est bien. On fugue parce qu'on étouffe ou parce qu'on se sent incompris. Ou aussi parce qu'on veut fuir un conflit, une violence, un mal-être, parfois un profond sentiment de solitude. Et derrière ce chiffre immense, il y a peut-être une autre disparition, plus silencieuse encore, la disparition du lien. Beaucoup de spécialistes parlent aujourd'hui d'une génération ultra connectée, mais fragilisée affectivement. Des jeunes qui communiquent en permanence, mais qui peinent parfois à parler vraiment de ce qu'ils vivent. Des adolescents entourés numériquement, mais seuls intérieurement. Alors bien sûr, il ne faut pas caricaturer. Des familles traversent des difficultés immenses, avec beaucoup d'amour et de courage. Et tous les enfants fugueurs ne viennent pas de foyers maltraitants. Mais 112 disparitions par jour, ce n'est plus un simple fait divers, c'est un symptôme. Le symptôme d'une société où beaucoup d'enfants semblent chercher ailleurs ce qu'ils ne trouvent plus autour d'eux. De l'écoute, de la stabilité, de la sécurité, parfois plus simplement une présence. Et c'est là que le parallèle avec cette affaire d'abandon au Portugal devient troublant. Parce qu'au fond, qu'est-ce qu'une disparition ? Ce n'est pas toujours un enfant qu'on ne retrouve plus physiquement. Parfois, c'est un enfant qui cesse progressivement d'exister dans le regard des autres. Un enfant qu'on n'écoute plus, qu'on ne comprend plus, qu'on laisse seul avec ses peurs. Dans l'évangile, Jésus dit simplement « Laissez venir à moi les petits-enfants ». Une phrase très courte, mais peut-être une des plus importantes. Parce qu'elle rappelle qu'un enfant n'est jamais un poids, un détail ou quelqu'un qu'on devrait laisser seul au bord du chemin. En fait, cette actualité nous rappelle une responsabilité essentielle. Être davantage présents les uns pour les autres. Écouter davantage, regarder davantage, aimer davantage. 112 disparitions par jour, ce n'est pas seulement un chiffre. C'est peut-être le signal d'une génération qui cherche désespérément quelqu'un qui l'attende vraiment.
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1: Bonsoir à tous. La Gironde continue de brûler. Plus de 42 000 hectares de végétation ont été détruits depuis 4 jours dans le département après un départ de feu au nord du bassin d'Arcachon. Un incendie imprévisible et non anticipable, a indiqué en fin d'après-midi la préfète de Nouvelle-Aquitaine, Sophie Brocas. Cette dernière affirme également aujourd'hui qu'il n'y aura pas de retour possible dans les collectivités évacuées tant que le feu ne sera pas fixé. On dénombre pas moins de 250 000 évacuations en Gironde et dans les Landes depuis le début des feux. Difficile pour l'instant de dire si la ville de Bordeaux est menacée selon les autorités et les services de secours. Les pompiers se disent, eux, impuissants face à cet incendie. Hors norme, 75 soldats du feu ont été blessés, dont 10 évacués. Des renforts seront demandés dans les plus brefs délais. Les touristes souhaitant se rendre dans le secteur sont invités à envisager d'autres destinations. La SNCF rembourse ou annule sans frais les voyageurs concernés. Mardi, les températures pourraient atteindre 38 degrés, ce qui ne facilitera pas le travail des pompiers sur place. À noter par ailleurs que 4 départements ont dépassé le seuil d'alerte aux particules fines, selon l'ARS de Nouvelle-Aquitaine. Il s'agit de la Dordogne, de la Gironde, des Landes et du Lot-et-Garonne. On apprend par ailleurs que 3 réunions de crise consacrées aux conséquences économiques et énergétiques des incendies sont prévues demain à Bercy. Il sera notamment question des aides pour les sinistrés. 240 habitations ont été détruites en Gironde. Sébastien Lecornu et François Hollande en Normandie aujourd'hui. Le Premier ministre et l'ancien président ont assisté à l'hommage rendu au Père Hamel, prêtre catholique assassiné par deux terroristes islamistes pendant sa messe à Saint-Étienne-du-Rouvray il y a 10 ans. Bradley Barcola vers de nouveaux horizons. L'attaquant du Paris Saint-Germain pourrait quitter la capitale cet été. Le double champion d'Europe a refusé de prolonger son contrat avec le PSG, qui ouvre donc la porte à son départ. Le club estime l'international français à 170 millions d'euros. En Formule 1, enfin, première victoire de la saison pour le champion en titre. Lando Norris a remporté le Grand Prix de Hongrie cet après-midi. Kimi Antonelli reste leader du championnat du monde des pilotes. Bonne soirée à tous.
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0: Bonjour, bonjour, bienvenue à ce nouveau Boost Espoir. C'est parti pour une demi-heure de récits, une bonne demi-heure même, hein, de récits divers, de promesses, d'encouragement, d'action sur le thème choisi par notre invité du jour. Alors, je m'appelle Marilyn et pour réaliser ce boost, je suis accompagnée aujourd'hui par deux super chroniqueurs,
1: ouais.
0: Marina et Matt. Bonjour les chroniqueurs.
2: Salut Marilyn.
0: Ça fait plaisir de vous accueillir, plaisir. Et spécialement pour Matt qui nous rejoint pour cette émission aussi. Et ensemble, nous accueillons notre invité. Emmanuel Studer, bonjour.
3: Bonjour.
0: Nous t'avions accueilli l'année passée et tu nous rejoins pour deux séances de boost cette semaine et la semaine prochaine. Et nous réjouissons de t'entendre. Comment, pour ceux qui ne te connaissent pas, est-ce que tu pourrais te présenter en quelques mots?
3: Alors en deux mots, je suis une passionnée de la Bible. Je me définirais plus comme une bibliste que comme une théologienne. Et j'ai la chance aussi de pouvoir œuvrer au quotidien dans le cadre de ma paroisse. Mmh. Je suis présidente de paroisse.
0: D'accord. Et de quoi vas-tu nous parler du coup cette semaine?
3: Ah, d'un sujet quand même qui est assez intéressant parce qu'on le pratique, mais qu'on ne sait pas forcément les clés. Et c'est la prière. Comment prier? Que prier? Que demander?
0: Oh, ok, un grand
2: du costaud là, c'est pas mal.
0: Plein de choses intéressantes à découvrir. On se réjouit de creuser ce thème avec toi. Et je demande à notre Dieu de venir spécialement nous rejoindre alors que nous voulons apprendre à mieux lui parler, puisque c'est ça la prière, et qu'il nous interpelle et nous conduise dans ses échanges selon les besoins de chacun. Matt, tu as l'honneur de nous partager un clin d'œil de Dieu que tu as repéré dans ton quotidien. Qu'as-tu découvert cette semaine et que tu souhaites nous partager?
4: Alors, j'ai voulu partager quelque chose de très récent, parce que souvent on partage des choses qui sont passées il y a des années, mais j'aime bien faire une rétrospective sur ce qui se passe actuellement dans ma vie. Et pas plus tard qu'hier, en fait, il s'est passé une petite chose, c'est que... donc hier c'était l'anniversaire de ma femme et je suis assez doué pour oublier ce genre de choses. Pas la date, mais j'ai tellement de choses dans la tête que le jour même, j'oublie complètement. Donc ma femme, la veille, m'a fait bien comprendre que ça allait être son anniversaire.
2: Un petit signe, ouais.
3: Un appel du pied. Ouais.
4: On en a discuté auparavant qu'on n'allait pas faire de fête, rien de spécial parce que c'était pas un chiffre rond. Donc voilà, on allait faire un truc simple. Mais elle m'a fait comprendre d'une certaine manière qu'elle voulait que je la surprenne. Donc, ce qui s'est passé, c'est que j'avais une petite pression. Ceux qui sont en couple savent de quoi je parle. Du coup, ce que j'ai fait, c'est que j'ai prié, en fait. J'ai prié Dieu pour qu'il puisse me permettre de ne pas oublier son anniversaire. Et en même temps, qu'il puisse m'inspirer une idée, en fait, sur un cadeau que je pourrais lui faire. Je prie plusieurs fois avant de me coucher. Et dans la nuit, comme à son habitude, en fait, notre bébé nous réveille. Et en me réveillant en plein milieu de la nuit, je me rappelle que c'est son anniversaire. Donc là, un peu de façon ironique, je lui cède son anniversaire. Ça l'a fait rire et tout ça, mais bon, ça c'est l'entraînement.
2: Yes. Pas mal.
4: Du coup, voilà, je lui ai montré même au beau milieu de la nuit que je me rappelais que c'était son anniversaire.
2: Oh, t'inquiète.
4: Ensuite, le matin vient et je me lève toujours plus tôt qu'elle. Et je vais pour entamer ma routine. Et tout de suite, Dieu me rappelle que c'est son anniversaire et que j'ai quelque chose à préparer. Et tout de suite, en fait, l'idée du cadeau me vient. Donc, je confectionne son cadeau, je le prépare. Et je mets en sorte que quand elle se lève, elle tombe directement dessus. Si elle tombe dessus, je vais l'entendre. Et du coup, là, je vais directement lui souhaiter. Donc, c'était parfait. Et grâce à Dieu, ça s'est passé exactement comme ça. Et c'était un cadeau qui lui a plu et je sais qu'il lui plaisait. Mais elle ne s'attendait pas à ça, elle s'attendait plus un type petit déj et tout ça. Donc pour vous dire ce que c'était une lettre. Parce que quand on a commencé notre relation, vu qu'on était à distance, on s'écrivait beaucoup de lettres. Et du coup, je lui ai écrit une lettre pour ses 29 ans. Et du coup, ça m'a permis, et surtout à elle, de passer une très bonne journée. En plus, on était à l'église, on était heureux et tout ça. Pas de dispute, au contraire. Donc elle, ça lui a permis aussi de passer une belle journée de sabbat, mais d'anniversaire. Donc, c'est un clin d'œil, c'est des petites choses que j'ai demandé à Dieu, parce que Dieu savait que pour notre couple, c'était important, c'est pas l'anniversaire en soi qui était très important, mais c'était l'attention sur laquelle en fait je voulais mettre dessus. Et Dieu a permis que tout se passe bien et que ça fortifie notre couple.
0: C'est voilà. Chouette. Comme quoi, on peut demander à Dieu d'être notre allié, même dans dans nos différentes circonstances de la vie. Quoi. C'est chouette. Merci beaucoup. Alors Marina, c'est toi qui es partie à la chasse au trésor de promesses cette semaine. Parce que chaque promesse est un trésor, non ?
2: Tout à fait.
0: Alors, laquelle nous proposes-tu aujourd'hui ?
2: Alors oui, c'est des trésors pour notre vie, des petits boosts, comme on le disait, pour notre quotidien. Et tu vas trouver cette promesse dans le Nouveau Testament, vers la fin de la Bible, dans 1 Jean chapitre 5, verset 14. Nous avons auprès de lui cette assurance, si nous demandons quelque chose selon sa volonté, il nous écoute. Il y a comme une petite formule mathématique là, hein. Demander plus la volonté de Dieu égale Dieu nous écoute. Eh bien, je suis absolument pas d'accord avec ça. Je ne veux froisser personne, hein, mais c'est quand même pas tout à fait exact. On traduit ici dans nos Bibles françaises par entendre. Mais il peut y avoir aussi cette signification d'exaucer, de répondre. Moi, je crois que Dieu nous écoute toujours. On n'a pas besoin de faire quelque chose pour que Dieu nous écoute. Alors, si une réponse positive à nos demandes n'est pas toujours acquise, ce qui est acquis en revanche, c'est que Dieu est à notre écoute en permanence. Tout le temps disponible, à toute occasion, Dieu est là, Dieu écoute chacun de tes cris, Dieu écoute chacune de tes prières. Et ça me fait tellement de bien de le savoir.
0: Wow. Merci pour cette promesse, ce rappel aussi, que Dieu, il entend nos cris et... Même quand nous n'avons plus de mots, il entend même nos silences. Alors n'hésitons pas d'une façon ou d'une autre à rester en communication. Laissez ouvert le canal.

0: Alors c'est parti maintenant pour la chronique C'est mon histoire. C'est une chronique dans laquelle on part à la rencontre de quelqu'un, de notre entourage ou de quelqu'un qu'on découvre et qui nous partage un bout de son histoire en lien avec notre chronique, notre thème du jour. Alors, qui est venu aujourd'hui ?
1: Alors aujourd'hui, je suis partie rencontrer Annie pour discuter, partager à propos de ses expériences de prière. C'est une femme pour qui la prière est très importante, elle fait partie importante de sa vie. Alors bonjour Annie, merci d'avoir accepté de partager un bout de ton histoire avec nous.
2: Bonjour ma chère, je suis très heureuse de pouvoir partager avec vous des expériences que j'ai faites avec Dieu par la prière. Il y a toutes sortes de prières, mais les expériences que je vais vous raconter ce soir sont des expériences où j'ai vraiment crié à Dieu. C'était vraiment urgent. Et la première expérience s'est passée au Canada. J'étais sur une route montagneuse avec mon mari. Nous roulions à plus de 100 à l'heure en hiver avec moins 30 dehors. Et lorsqu'il y a un accident ou quoi que ce soit qui arrive avec des températures comme celle-ci, c'est toujours très dangereux. Nous sommes arrivés à plus de 100 à l'heure sur une plaque de glace et notre voiture a commencé à tourner comme une toupie. Et je vous assure que mon instinct, ça a été dire « Seigneur, viens à notre aide, viens à notre aide. Qu'est-ce que nous allons faire? Viens à notre aide. » C'est tout ce que j'ai pu dire, Seigneur. Et la voiture a continué à tourner. Et petit à petit, elle s'est arrêtée au bord de la route. Mes amis, au bord de la route, il y avait le ravin. Imaginez notre joie, notre... soulagement, nos remerciements tout au long de la route après. Nous n'avons fait que louer Dieu pour son amour et pour son intervention. Et puis, dans un autre domaine, il m'est arrivé aussi de prier et de crier à Dieu, parce que c'était vraiment très, très urgent. Et vous savez, Dieu, il est toujours là. Il nous entend. Il veille sur nous, il a un œil sur nous. J'habitais une maison et mon mari était sur son lit de maladie à l'hôpital. Je m'apprêtais à lui rendre visite. Au moment de partir, je descends l'escalier chez moi jusqu'au rez-de-jardin et je tombe dans l'escalier. J'arrive au bas de l'escalier, j'entends mon coude. Casse comme un petit bois. J'étais là toute seule dans ma maison, mon mari à l'hôpital. J'ai dit, Seigneur, mais qu'est-ce que je vais faire? Je suis toute seule, j'ai besoin de toi, Seigneur. Viens à mon aide, qu'est-ce que je vais faire? Il faut que je remonte les escaliers, que je téléphone à une ambulance. Viens m'aider, Seigneur. S'il te plaît, pose ta main sur mon coude pour qu'il ne me fasse pas mal, pour que je puisse aller jusqu'à l'hôpital. J'ai tant bien que mal remonté l'escalier. En haut de l'escalier, je me suis évanouie, je ne sais pas combien de temps, mais finalement, j'ai appelé les secours. Je me retrouve à l'hôpital. L'infirmière me fait passer des radios. Elle me dit, oui, madame, votre coude est cassé en plusieurs endroits. Aïe. Vous devez avoir très mal. Mais non, je n'ai pas mal. Elle me dit, mais ce n'est pas possible, je n'ai jamais vu ça. J'ai dit, non, je n'ai pas mal du tout. Et là, j'ai dit, Seigneur, merci, je sais que c'est toi, c'est grâce à toi que tu as posé ta main sur mon coude et je n'ai pas eu mal jusque-là. Seigneur, que ferions-nous sans toi? La troisième expérience qui s'est passée là, il y a à peu près une dizaine de jours chez moi, dans mon appartement où j'habite seule, je suis tombée à la renverse. Et là, par terre, je me suis dit, bon, je vais me relever, il n'y a pas de problème. Mais je me suis aperçue que quand on arrive près de 90 ans, ce n'est pas la même chose que quand on en a 25. Impossible de me remettre debout, impossible. Et là, comme toujours, j'ai dit, Seigneur, tu vois tout, tu sais tout. Tu sais que j'ai besoin de toi. Je suis toute seule, mais je sais que tu es là. Je suis pas inquiète, tu vas m'aider. Seigneur, merci, je sais que tu vas m'aider. Le Seigneur m'a aidée à me remettre debout. Je suis allée jusqu'à mon fauteuil, j'ai tremblé, je crois, pendant au moins une demi-heure. Mais le Seigneur m'a aidée. Et voilà, tout ça, la prière, le cri vers Dieu. Dieu entend, Dieu est merveilleux, il a un amour incroyable pour nous.
0: Amen. Alors Emmanuel, c'est le moment de creuser le sujet avec toi, entrer dans le vif du sujet. Aujourd'hui, tu nous as proposé de parler de la prière. Qu'est-ce qu'il faut prier? Comment il faut prier? Qu'est-ce qu'il faut dire, pas dire? Enfin, il faut qu'on découvre ça un petit peu plus. Alors peut-être, on peut commencer par cette prière connue du Notre Père, qui se trouve dans Matthieu 6. Et puis pourquoi? Eh bien, il nous propose dans cette prière, donne-nous notre pain de ce jour.
3: Alors, c'est une excellente question, d'autant plus que si on est un petit peu honnête, quand on étudie un texte, et là, ce texte se trouve dans le contexte du sermon dit sur la montagne, c'est Matthieu chapitre 5, 6 et 7, on se rend compte que donne-nous le pain de ce jour, ou notre pain quotidien, eh bien, excusez-moi, mais c'est du bidon. C'est du bidon pour deux raisons. Bah oui.
4: Ça commence bien, ça.
3: Ah, voilà. Alors, je ne vais pas réécrire le texte, hein, mais déjà parce que si on étudie le texte en grec, on se rend compte que ce mot traduit par quotidien n'existe pas. C'est-à-dire que c'est un mot qu'on trouve une seule fois dans le Nouveau Testament, dans le grec, justement néo-testamentaire, c'est à cet endroit-là. Et à part ça, on ne sait pas du tout ce que ça veut dire. Si on cherche en grec ancien, ce mot n'existe pas non plus. Donc en fait, le texte dit « donne-nous notre pain » et on ne sait pas. Voilà, et on ne sait pas. Ça, c'est quand même la réalité. Et ce que je trouve extraordinaire de la part de l'être humain, c'est de se dire « voilà, très concrètement, il faut qu'on mange. Si on ne mange pas, ça ne le fait pas. » Donc on va dire « quotidien, youpi, allons-y gaiement. » Et pourtant, on met ça dans un contexte qui dit exactement le contraire. Parce que si on termine ce chapitre 6 de Matthieu, Jésus commence à nous dire, mais pourquoi vous vous inquiétez de ce que vous allez manger, de ce que vous allez boire, et pourquoi vous inquiétez pour le vêtement? Regardez les petits moineaux, Dieu s'en occupe absolument parfaitement. Alors quand les disciples lui disent, apprends-nous à prier, je vois mal le Seigneur dit dans sa prière d'apprentissage ou d'exemple, Seigneur, donne-moi à manger parce que j'en ai besoin, et juste après dire, mais enfin, pourquoi vous préoccupez de ces trucs-là? Regardez les oiseaux, regardez les lys des champs, enfin Dieu s'en occupe, et ne pensez-vous pas que vous valez mieux qu'eux? Alors c'est ça que je trouve génial dans les traductions et dans les inventions humaines, c'est qu'on est tellement terre à terre qu'on est prêt à dire n'importe quoi. Donc moi je dirais, donne-nous notre pain, après vous pouvez inventer ce que vous voulez, puisque de toute façon on ne sait pas ce que dit le mot, mais c'est évident que c'est spirituel. Et que Jésus lui-même se compare régulièrement au pain de vie. Donc le pain dont il est question là n'a rien à voir avec un club sandwich pour me remplir et pour me nourrir, puisque ça, eh bien même les petits moineaux sur les terrasses sont nourris et qu'il n'y a pas besoin de cette demande. Donc si on reprend cet exemple de demande, ce que je trouve d'intéressant pour faire vite, c'est que Jésus nous apprend d'abord à remettre les choses en place. Parce que trop souvent, ou très souvent, nous sommes dans la demande. J'aimerais ci, j'aimerais ça, fais ceci, fais cela. Et puis, je connais telle personne qui a un cancer, guéris-le. Enfin, de quel droit je donne des ordres à Dieu? Bénis-le, oui, mais guéris-le. Enfin, c'est Dieu qui sait le plan qu'il a et le projet pour cette personne. Vous voyez ? Donc ça change déjà la donne de dire « bénis-le, sois auprès de cette personne » plutôt que de donner un ordre à Dieu. Voilà, guéris-le parce que c'est mieux qu'il soit guéri. Enfin, voilà. Ça, c'est un petit peu la problématique qu'on a dans nos prières. « Notre Père qui es aux cieux, que ton nom soit sanctifié. » Et ça, c'est le début de cette prière. Et c'est pas anodin, parce que c'est commencer par une reconnaissance à qui je m'adresse. Et déjà, quand je reconnais à qui je m'adresse, ben je vais m'adresser autrement après. Je vais peut-être pas lui donner des ordres si je reconnais vraiment qui il est. Et ça me renvoie Ushma Israël, Adonai Eloinu, Adonai Echad. C'est cette reconnaissance qui est la prière dans le judaïsme qui encore aujourd'hui a une énorme importance. Écoute Israël, l'Éternel notre Dieu, l'Éternel est le seul Éternel. Et par quoi ça continue ? Tu aimeras l'Éternel ton Dieu de tout ton cœur, de toute ton âme, de toute ta force. N'est-ce pas l'un des plus grands commandements que Jésus va citer lorsqu'il est interpellé, n'est-ce pas ? Et donc, ce Shema Israël, écoute Israël et le Notre Père, ont ce côté en commun. C'est d'abord, quand je m'adresse à Dieu, c'est de reconnaître qui il est, ce qui va changer mon dire à son égard. Ensuite, justement, vient se donne-nous notre pain, mais notre pain spirituel, cette nourriture dont j'ai besoin pour avancer. Parce que la nourriture terrestre, Dieu me la donne. Et ensuite, il continue par quelque chose aussi d'assez merveilleux. Pardonne-moi mes offenses, comme moi aussi je pardonne à ceux qui m'ont offensé. Puis-je le dire avec toute sincérité ? Des fois, on a la niaque, des fois, on n'a pas envie de tout ça. Et ça aussi, ça me renvoie à un texte du Lévitique que Jésus va citer. D'ailleurs, en même temps qu'il va citer cette première partie du Shema Israël, dans les plus grands commandements, c'est dans Lévitique 19-18, où Jésus citera la fin de ce verset, « Tu aimeras ton prochain comme toi-même », où il dit que les deux plus grands commandements, c'est ça. Et si on lit le début de ce verset 18, c'est très intéressant. « Tu ne te vengeras point, tu ne garderas point de rancune contre les enfants de ton peuple, tu aimeras ton prochain comme toi-même, je suis l'Éternel. » Ah, c'est intéressant. Donc on voit que Jésus, il connaît bien les textes et il va nous les redire à sa façon, mais en fait, il redit ce qui existait déjà. Et c'est là où c'est extraordinaire. Me remettre sur un pied d'égalité avec mon prochain. Si je suis prêt à pardonner, c'est que je suis prêt à reconnaître que moi non plus, je suis pas toujours nette. Donc voilà cet apprentissage de prière. Après, en effet, une demande très personnelle, ne pas être induit en tentation, d'être délivré. Mais après, de nouveau, terminé par la reconnaissance, car c'est à toi qu'appartiennent dans tous les siècles le règne, la puissance et la gloire. Et c'est ça que je trouve extraordinaire dans cet apprentissage que Jésus nous fait. C'est de nous ramener à l'essentiel. Or, on a la fâcheuse tendance, d'abord, un, à donner des ordres à Dieu, et deux, à croire qu'il est un peu Merlin l'Enchanteur. Hop, il sort sa baguette magique et tong, il répond. Et quand il ne le fait pas, « Oh, Dieu est affreux, il ne m'a pas écouté, il ne m'écoute pas, il ne me répond pas, enfin, qu'est-ce qui se passe ?» Et c'est lui, naturellement, le fautif, bien évidemment. Eh ben non, regardons un peu à soi-même. Qu'est-ce que je demande vraiment ? Et là où Dieu nous assure qu'il va toujours répondre à nos prières, eh bien, lisons justement la fin de ce chapitre 6, qui dit qu'on ne doit pas s'inquiéter, à chaque jour suffit sa peine, mais ça se termine au verset 33. « Cherchez premièrement le royaume et la justice de Dieu. Et toutes ces choses vous seront données en plus. » Donc, si je demande toujours des bénédictions, de recevoir le Saint-Esprit en moi, pour que l'Esprit de Dieu agisse par mon canal, Dieu, ça je peux vous mettre ma tête à couper, répondra toujours, toujours, toujours, toujours, concrètement à ces prières-là. Maintenant, la liste à commission, c'est autre chose. Là, effectivement, ce n'est pas l'essentiel. Mais quand on demande l'essentiel, et c'est pour ça que je vous invite à réfléchir, quand on demande quelque chose pour quelqu'un, ne nous mettons pas à la place de Dieu pour dire, voilà, il doit être guéri, ou il doit ceci, ou il doit cela. Non, bénis-le. C'est déjà amplement suffisant. Demandez de bénir la personne. Après, on reconnaît par là que tout appartient à Dieu, que Dieu sait tout et que Dieu sait ce qu'il y a de mieux pour nous. La preuve, il le dit, les petits oiseaux sont nourris, Dieu le sait que nous avons besoin de cela et ne vous inquiétez pas, il gère.
0: Mais du coup, ce royaume de le royaume et la justice, comment est-ce qu'on peut du coup prier ça ? Donc c'est en demandant à Dieu de bénir les gens.
3: Pour moi, une demande de bénédiction, ça veut dire dire du bien d'eux. Mm-hmm. C'est déjà amplement suffisant comme demande. Et puis, ça me permet aussi de prier pour mes ennemis, parce que là, on se dit, waouh, prier pour mes ennemis, alors non, jamais. Et pourtant, Dieu est un fin psychologue, parce que s'il me demande de prier pour mon ennemi, c'est pour me soigner, moi. L'ennemi, il ne sait même pas que je prie pour lui. Par contre, moi, pour retrouver cette paix vis-à-vis de la personne, rien que de dire, Seigneur, bénis X ou Y, que j'aime pas trop parce qu'il m'a fait plein de mal et que c'est terrible, eh bien, c'est déjà une première étape vers la guérison personnelle et vers ce pardon. Pardonne-nous nos offenses comme nous aussi nous pardonnons. Et à force de demander des bénédictions sur son ennemi, tout à coup, on est en paix. Je l'ai expérimenté, c'est pour ça que je peux en parler. On en retrouve une très grande paix et tout à coup, on réalise que l'autre, ben, il est comme moi. Et qu'au final, il n'est pas si méchant que ça. Parce que honnêtement, on se rend compte aussi de nos difficultés à être bon en tout temps.
1: Merci.

0: Cher auditeur, tu occultes espoir et aujourd'hui nous avons échangé sur cette prière spéciale que Jésus nous a partagée dans le Nouveau Testament qu'on appelle le Notre Père et sur ces différentes choses qui nous enseignent, qui nous apprend à prier ou qui nous interpellent. Alors c'est le moment d'échanger à chaud avec nos chroniqueurs et notre invité Emmanuel. Alors les amis, qu'est-ce qui vous a interpellé, posé question, encouragé dans ce partage ?
1: Alors peut-être moi je peux commencer autour de ce qui m'interpelle beaucoup. J'ai beaucoup eu l'habitude dans ma vie de prière de faire des listes de commissions comme tu le proposes Emmanuel Schneider, t'es revenu en tout cas là-dessus. Et c'est vrai que là ça me parle tellement l'habitude d'exprimer à Dieu mes besoins, mes envies et presque parfois de commencer à lui expliquer le business plan qu'il va devoir suivre. Parce que j'ai déjà en tête une meilleure idée a priori que lui, quelque part. Quel manque d'humilité. Et en même temps, je me dis, mais il y a des étapes. Peut-être que on peut commencer comme ça en tant que chrétien. On ne sait pas tout à fait comment. Et là, tu nous as donné des belles clés. Mais il y a un bout où il faut être un peu mature spirituellement. C'est peut-être comme ça qu'on peut l'appeler. Mais où on va demander autre chose et peut-être moins demander, mais vivre une vraie relation. Et parfois, moi, j'oublie en fait que je suis en train de parler à un Dieu. J'ai parfois l'impression de parler à un serviteur. À lui dire ce qu'il doit faire et de repositionner peut-être ce début de ce texte du Notre Père, de reconnaître ce que tu disais, la présence d'un Dieu qui est au-delà de moi, qui est tout puissant. Ça peut aussi peut-être me remettre en perspective ce que je suis en train de lui demander puis ce que je suis en train de faire quand je prie mon Dieu.
0: D'ailleurs, c'est intéressant que j'avais jamais fait attention à cette écho entre le Nouveau Testament et l'Ancien Testament, que Jésus en fait reprend des mots qui sont déjà transmis dans l'Ancien Testament avec ce « Écoute Israël », parce qu'au final, c'est intéressant quand même qu'il fasse cet écho à « Écoute, n'oublie pas, moi je suis ton Dieu, celui qui est grand et au-dessus et que je t'invite à m'aimer. »
2: Pour aller dans le sens de Marina, souvent en fait on a tendance à considérer Dieu un peu comme un frigo, c'est-à-dire on a besoin de quelque chose, on l'ouvre, on se sert et on s'en va. Et du coup ça enlève la relation que Dieu attend de nous en fait, avec nous. Et c'est un problème parce que à force de le faire, on se rend même plus compte. Et comme tu parlais de à qui on s'adresse, si on regarde par exemple David dans ses psaumes. Lorsqu'il s'adresse à Dieu, il y a toujours un petit temps d'adoration au début. C'est-à-dire qu'en fait, il va reconnaître qui est Dieu, ce qu'il a fait, qui il est par rapport à lui. Et ensuite, il va faire part de justement ses peurs, ses joies, ses troubles, peu importe. Et nous, en fait, on a tendance à oublier cette relation que Dieu veut entre lui, notre Père, justement, et nous, en tant qu'enfants, les besoins qu'on peut avoir, mais de reconnaître qui on est, qui il est, pardon. Et du coup, ça devient vraiment un frigo. C'est comme si on s'adressait à quelqu'un sans vraiment savoir à qui. On oublie qui il est. Juste, voilà, on a un besoin, on va le voir, on repart. Et malheureusement, ça, j'ai envie de dire, ça déshumanise Dieu. Mais on ne va pas dire comme ça parce qu'il n'est pas humain. Mais vous avez compris ce que je veux dire.
1: C'est un peu une entreprise de service. Moi, je peux venir avec des demandes chez mon médecin. Voilà, j'ai besoin d'une ordonnance, il me faut ceci, ceci, cela. Je ne suis pas en relation avec mon médecin, finalement. Qu'est-ce que j'ai envie de créer avec Dieu comme type de relation ?
0: C'est beau qu'il nous invite aussi, comme tu parlais au début, à au final rechercher qu'est-ce que Dieu a pour moi aujourd'hui, puisque ce n'est pas forcément... tu nous disais que ce n'était pas spécialement le pain quotidien à manger de la boulangerie, mais... je le comprends comme ça, en fait. Seigneur, qu'est-ce que tu as envie de me partager aujourd'hui à ton sujet ? Qu'est-ce que tu as à m'apprendre ? Qu'est-ce que j'ai besoin ? Et comme on sait que, ben, il est Dieu au-dessus, il sait ce dont j'ai besoin et peut-être qu'il sait aussi, ben, non pas peut-être, mais il sait aussi ce dont l'autre a besoin, celui pour lequel je prie. Et c'est beau. Du coup, c'est plus dans cette relation de, en fait, je m'adresse à Dieu. Toi, tu sais ce dont j'ai besoin, je ne sais peut-être pas.
1: Mais...
3: Et merci aussi d'avoir relevé le fait des psaumes. Les psaumes sont d'excellents exemples de prières parce que, contrairement à ce qu'on pense, le Nouveau Testament est écrit en grec, mais il a été dit en araméen et il est profondément juif. Et dans l'Ancien Testament, vous trouvez exactement toutes les mêmes structures et Jésus n'a rien réinventé parce qu'en effet, David prend toujours la même structure. C'est d'abord comme celle du Notre Père, d'abord reconnaissance de la grandeur de l'être à qui il s'adresse, de Dieu. Ensuite, il y a toute sa prière qui, des fois, peut être des trucs affreux. Hein. « Venge-moi, Seigneur, tue mes ennemis », enfin, des demandes, voilà, mais ça lui fait du bien, il se défoule. Et puis, après, par contre, il conclut toujours systématiquement par des mots de remerciement, des mots de gloire à Dieu. Et ça aussi, quand on termine sa prière ainsi, psychologiquement, on est mieux après. Parce que si on termine tout simplement sur des demandes, fais ceci, cela, merci, amen, bon, on n'est pas très rempli non plus. Alors que si on prend la peine aussi de glorifier Dieu, de lui rendre gloire dans ce qu'il est, en conclusion de mon dialogue avec lui, mon état psychologique est aussi différent. Il ne faut pas oublier que Dieu est notre créateur et que c'est le plus grand des psychologues qui existe et que s'il nous demande certaines choses, c'est parce qu'il sait que ça nous fait du bien.
0: Voilà, une bonne conclusion de cet échange. Se rappeler que Dieu, il sait ce dont on a besoin et ce qui nous fait du bien. Est-ce que tu pourrais terminer ce moment qu'on a déjà évoqué, le fait de parler avec Dieu, avec un temps où on parle avec lui de ça?
3: Très volontiers. Seigneur éternel, bon Père céleste, nous voulons te rendre gloire parce que tu es notre créateur. Tu es celui qui nous a désirés comme vis-à-vis. Tu es celui qui nous a aimés au point de tout quitter, renoncer à ton propre statut pour te faire identique à nous et nous montrer que le chemin était possible. Le chemin, ici-bas, main dans la main, avec toi. Seigneur, je n'ai qu'une demande aujourd'hui. Que les auditeurs qui sont avec nous maintenant, que les personnes autour de cette table puissent être remplies de ton esprit, ce consolateur que tu nous as promis et que tu nous offres gracieusement. Oui, Seigneur, remplis-nous de toi afin que nous puissions te rendre gloire comme tu le mérites. Toi, le Dieu éternel, toi, le Père céleste, toi, le Dieu des cieux et de la terre. Reviens bientôt, Seigneur Jésus. Amen.

0: C'est parti pour la chronique surprise. Que nous as-tu trouvé, Marina?
1: Alors, je t'invite dans un petit extrait d'Alain Auderset, un bédéiste helvète. Et c'est un extrait qui est tiré de son livre « Rendez-vous dans la forêt ». Parce que c'est dans la forêt qu'Alain Auderset entretient, au cours de différentes promenades, une relation particulière avec Dieu, au travers notamment de la prière. Alors je vous lis cet extrait. Ce matin, je finis de me préparer pour sortir quand une petite voix derrière moi me retient. « Papa, je veux venir avec toi dans la forêt. » Je baisse mon regard et je découvre mon petit bout de chou qui, du haut de ses 5 ans, me regarde avec un regard plein d'espoir. « Mais Benjamin, ça va t'ennuyer, je ne vais pas pour y construire des cabanes, je vais juste parler à Dieu. » Et lui de répondre avec aplomb « Je sais, mais moi aussi j'ai des trucs à lui dire. » Intriguée, j'accepte, mais j'ai déjà ce petit sourire qu'ont les grands et qui veut dire « C'est ça mon petit gars, on verra bien. » Et effectivement, on n'a pas marché 100 mètres dans les bois que déjà mon Benjamin m'a parlé des différentes familles de Pokémon et de l'importance de leur évolution. Ah, j'en étais sûre. Mais je n'ai pas envie de casser son enthousiasme, au contraire. Je décide de rentrer dans son discours et d'y participer activement. J'essaie de comprendre ses centres d'intérêt, que je sais pourtant bien futiles, franchement, les Pokémon, quoi. Il y a pourtant, dans mon regard, toute la douceur et l'attention d'un père bienveillant pour son enfant. Et bien après tout, je pourrai retourner dans la forêt plus tard pour les choses sérieuses. Je suis tout émue de l'intérêt du petit Benjamin à vouloir vivre ce moment avec moi. Quand il prend ma main, d'un seul coup je comprends tout. Sentir la fragilité de sa main dans la mienne, entendre sa voix d'enfant, finit de fondre ma contrariété. Franchement, lorsque je m'échine à expliquer à mon créateur comment fonctionne la vie, que je lui prodigue gracieusement mes conseils marketing infaillibles, censés d'ailleurs nous conduire tout droit vers un succès immédiat et intersidéral, mon discours ne doit lui sembler guère plus crédible que les histoires de Pokémon de mon fils. Je réalise alors que rien d'autre ne compte plus que d'être là, avec mon petit bonhomme, que j'aime plus que tout. Parler devient secondaire. C'est la plus grande leçon divine jamais reçue dans cette forêt. Et elle m'a été donnée par un petit enfant. Merci Benjamin. Passer du temps avec Dieu, parfois, juste nous taire, l'écouter, nous préoccuper de ses besoins, lui demander ses projets, lui demander son avis, lui demander ses perspectives. Et je suis d'ailleurs en ce moment assez bluffée par mon fils de 3 ans, parce que cette semaine, il a fait la même prière tous les soirs. Merci Jésus, comment vas-tu? Comment s'est passée ta journée? Et le dernier jour, il a même ajouté, tu pleures Jésus? Et je me suis dit, tiens, mais sa prière semble finie, il se couche, hein, c'est terminé. Il n'avait rien d'autre à dire que de poser quelques questions à Jésus. Intéressant. Et tiens, même ce « Jésus, est-ce que tu pleures ?» Mais c'est vrai ça, je me suis demandé, mais est-ce que tu pleures finalement Jésus? Est-ce que je me suis déjà préoccupée des émotions de Dieu, des émotions de mon Jésus, des émotions qu'il pouvait traverser en regardant le monde? Alors pour mon fils, sa prière était réglée en quelques secondes. Il s'est couché, basta, bonne journée à demain, content. Mais moi, alors entre l'histoire de Benjamin et les prières de mon fils, je vous assure que ça cogite.
0: Ouais, ça c'est des belles illustrations. C'est beau comment c'est souvent des petits qui...
1: Ouais.
0: Enfin souvent. En tout cas dans cette situation, des petits qui nous interpellent. Mmh. Merci beaucoup. Alors c'est maintenant le moment de la chronique action. Et oui, parce que, chers auditeurs, nous ne voulons pas que nos échanges restent de la théorie, mais nous voulons t'inviter et nos inviter aussi à mettre en pratique chaque semaine un aspect de ce que nous avons vu ensemble, avec des petits défis. Alors

0: d'habitude, mais peut-être plus profond avec Dieu. Pour vraiment être dans un moment où il n'y a que Dieu et nous, et pas seulement, comme on l'a vu tout à l'heure, faire des prières un peu liste de courses. Donc, dans ces moments, on va demander à Dieu aussi une chose, c'est de nous donner quelque chose dont on a besoin à cet instant. Dans l'instant, c'est-à-dire dans la semaine dans laquelle on est, Dieu a un besoin dans lequel il veut répondre. Nous, on ne le connaît pas forcément. On a des idées, mais Dieu connaît mieux que nous ce dont on a besoin. Et le septième jour, justement, on verra ce que Dieu a pour nous. Donc ça peut être une mission, un présent, une rencontre, ou simplement, en fait, la paix intérieure. Donc je vous inviterai aussi à nous dire dans les commentaires ce que Dieu aura répondu par rapport à cette semaine de relation avec Dieu.
1: Joli. Merci beaucoup de cette invitation à chercher Dieu. Et voilà, le boost espoir de cette semaine se termine déjà. Merci Emmanuel de ce que tu nous as partagé. Merci Marina et Matt pour vos réflexions, vos travaux aussi sur ce sujet. Merci à toi, cher auditeur, de cette émission dans laquelle tu nous as accompagnés. Nous espérons que tu as pu être enrichi par l'un ou l'autre de ces partages et que tu as plein de force, de motivation pour continuer tout ça et continuer ta route. N'oublie pas de partager cette émission que tu écoutes en DAB+ ou en ligne sur Hope Radio ou depuis la chaîne YouTube Espoir Média. D'ailleurs, nous lisons avec plaisir, comme l'a dit Matt, tes commentaires sur YouTube. Et nous te donnons rendez-vous la semaine prochaine pour un boost, un nouveau boost avec Emmanuel. Et est-ce que tu sais déjà de quoi tu vas nous parler ?
2: Eh bien, vu qu'on parle, on parlera de la parole.
1: Ah ah, d'accord. Alors, suspense, on se réjouit déjà. Et en attendant, nous te souhaitons une excellente semaine et à la semaine prochaine.
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0: 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Il est 20h.
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2: Sous la surface. Lorsque nous ajoutons tous nos compliments à toutes les choses que nous aimerions voir vraies, il y a encore tant de choses que nous sommes heureux que le monde ne sache pas. Au fond de nous, nous connaissons la vérité sur la vraie vie que nous menons. Les colères que nous ne pouvons pas contrôler, les personnes que nous avons essayé de contrôler, les passions qui semblent hors de contrôle. Nos cœurs sont lourds d'accusations. Nous rompons nos vœux, nous blessons nos amis, nous ne faisons pas le bien que nous pourrions faire.
1: Mais je trouve dans mon être une autre loi qui combat contre celle qu'approuve mon intelligence. Elle me rend prisonnier de la loi du péché qui est en moi. Malheureux que je suis, qui me délivrera de ce corps qui m'entraîne à la mort?
2: Et dans l'immense abondance de sa grâce, le Père parle à notre détresse.
1: Je vous donnerai un cœur nouveau. Je mettrai en vous un esprit nouveau. J'enlèverai votre cœur insensible comme une pierre et je le remplacerai par un cœur réceptif.
2: La promesse d'une vie intérieure nouvelle nous apporte toute la bonté de Dieu. Nous ne pouvons pas nous sauver nous-mêmes, et Jésus aime nous sauver. Nous ne pouvons pas nous réparer nous-mêmes. Alors, il reconstruit ce que l'orgueil et la luxure ont brisé. La grâce rencontre les peurs que nous ne pouvons pas exprimer, les faiblesses que nous cherchons à cacher, les mots d'auto-accusation que nous utilisons pour nous motiver. Le cœur d'amour de Dieu nous guérira encore. Alors, restez dans la grâce.
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1: Sous la surface. Lorsque nous ajoutons tous nos compliments à toutes les choses que nous aimerions voir vraies, il y a encore tant de choses que nous sommes heureux que le monde ne sache pas. Au fond de nous, nous connaissons la vérité sur la vraie vie que nous menons. Les colères que nous ne pouvons pas contrôler, les personnes que nous avons essayé de contrôler, les passions qui semblent hors de contrôle. Nos cœurs sont lourds d'accusations. Nous rompons nos vœux, nous blessons nos amis, nous ne faisons pas le bien que nous pourrions faire.
0: Mais je trouve dans mon être une autre loi qui combat contre celle qu'approuve mon intelligence. Elle me rend prisonnier de la loi du péché qui est en moi. Malheureux que je suis, qui me délivrera de ce corps qui m'entraîne à la mort?
1: Et dans l'immense abondance de sa grâce, le Père parle à notre détresse.
0: Je vous donnerai un cœur nouveau. Je mettrai en vous un esprit nouveau. J'enlèverai votre cœur insensible comme une pierre et je le remplacerai par un cœur réceptif.
1: La promesse d'une vie intérieure nouvelle nous apporte toute la bonté de Dieu. Nous ne pouvons pas nous sauver nous-mêmes, et Jésus aime nous sauver. Nous ne pouvons pas nous réparer nous-mêmes. Alors, il reconstruit ce que l'orgueil et la luxure ont brisé. La grâce rencontre les peurs que nous ne pouvons pas exprimer, les faiblesses que nous cherchons à cacher, les mots d'auto-accusation que nous utilisons pour nous motiver. Le cœur d'amour de Dieu nous guérira encore. Alors, restez dans la grâce.
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1: Bienvenue dans Gospel Concert Live. Si je vous dis qu'elle est l'artiste féminine phare du collectif Maverick City Music, oui, il s'agit de Naomi Rain, née à New York le 9 avril, auteure, compositrice, interprète et musicienne. Naomi est montée sur scène pour la première fois à l'âge de 2 ans. Et à 7 ans, elle avait déjà écrit sa première chanson. Naomi a toujours trouvé plus facile de communiquer avec les gens par le biais de chansons, de mélodies. Naomi est épouse et mère de 3 enfants, un vrai cordon bleu en cuisine, dit-on. Elle est aussi pasteur dans son église à New York. Elle a créé son propre label indépendant pour aider et soutenir les jeunes artistes. C'est avec cette artiste talentueuse que je vous propose de passer un moment en musique, en gospel. Naomi Rain.

0: Non, je ne regrette absolument rien. Même s'il y a eu des moments difficiles, il n'y a aucun moment de ma vie que je ne regrette. Vraiment, je suis très reconnaissante à Dieu pour tout ce qu'il m'a donné, même lorsque je n'avais pas nécessairement cette relation aussi proche que je l'ai aujourd'hui avec lui. Il a toujours été présent et c'est lui qui continue à me montrer le chemin vers lequel j'avance en toute confiance.
1: Aujourd'hui, C'est vous, l'histoire s'intéresse à la croissance et à l'humain. Nous avons le plaisir de recevoir Christiane Enamé. Notre invitée a 49 ans, elle est mariée et maman de deux jeunes de 16 et 18 ans. Professionnellement, elle est impliquée à haut niveau dans le domaine des ressources humaines. Christiane Enamé a une autre corde à son arc. Avec son mari, elle est également responsable d'une église de la région parisienne. Cette Camerounaise d'origine a su mettre ses qualités et ses compétences en RH au service de son église. La communauté fondée en 2004 est passée en 10 ans, de 20 personnes à 700, soit 4 cultes par dimanche. Quel est le secret de cette réussite? Notre journaliste François Sergi est allé la rencontrer.
2: Nous sommes à Créteil Université.
0: À Créteil, dans le Val-de-Marne.
2: Dans le Val-de-Marne, oui. Dans l'espace Martin Luther King.
0: Oui.
2: Le
0: oui.
2: Bien nommé.
0: Oui.
2: C'est une église qui a démarré petite et qui a grandi.
0: Oui, qui a démarré en septembre 2004. Nous étions 20 à l'époque et nous sommes aujourd'hui plus de 700 avec 4 cultes chaque dimanche. Une église aussi interculturelle où la convivialité, l'échange, les rencontres, l'accueil sont très importants.
2: Une église qui a grandi comme vous, vous aviez grandi en votre temps en fait.
0: C'est vrai.
2: Parce que vous avez fait aussi évidemment tout un parcours spirituel. Vous pouvez peut-être à grands traits nous le dessiner. Vous venez d'une famille catholique.
0: Absolument, j'ai grandi auprès d'une famille catholique. Puis à l'adolescence, vous savez, on se rebelle contre les
2: c'est
0: adultes.
2: Classique, hein, oui, c'est bien
0: classique,
2: sûr, c'est normal.
0: Mais en fait, j'ai rencontré mon mari, qui est issu d'une famille protestante, avec un papa pasteur, qui est camerounais aussi, et avec qui effectivement nous avons accepté de venir à Créteil avec un tout jeune pasteur à l'époque, Yvan Carluère, pour lancer cette œuvre sur Créteil. Et c'est vrai que petit à petit, j'ai cheminé moi aussi dans ma foi. Et qu'en décembre 2005, je suis née de nouveau. Et voilà, ça fait 10 ans, ça fera 10 ans bientôt. C'est vrai qu'à travers ces 10 années, le Seigneur a répondu à beaucoup de mes attentes.
2: Passer de 20 personnes et avoir 6 cultes par dimanche, 700 personnes environ, quel est le secret?
0: Alors 4 cultes par dimanche, mais que Dieu vous entende, 6 cultes. Eh bien, on s'investit beaucoup auprès des gens, on évangélise, mais on accueille aussi ici. Je crois qu'après, le bouche à oreille fait aussi son chemin. Nous sommes en même temps dans une ville qui est une grande ville, hein, Créteil. Il y a un réveil aussi tout particulier des citoyens qui y habitent. Nous sommes beaucoup inscrits dans les activités de la ville pour nous faire connaître. Et puis, nous avons pu, en 2009, acquérir ce lieu pour accueillir un peu plus de personnes que lorsque nous avions démarré. Et effectivement, l'église a grandi progressivement depuis lors.
1: Christiane Enamé a à cœur de s'investir dans l'église, c'est certain, mais elle a une implication particulière dans ce qu'on appelle la louange. Autrement dit, dire à Dieu, quelle que soit la manière, l'importance qu'il a aux yeux de celui qui croit en lui. Elle s'en explique toujours au micro de François Sergi.
0: Oui, alors il y a différents services effectivement dans notre église. J'en ai fait la plupart, hein, y compris le service café, hein, accueillir les personnes qui nous visitent par un café. Et puis, progressivement, j'ai aussi répondu à ce que j'avais dans le cœur, qui était aussi de pouvoir louer le Seigneur par le chant. Et effectivement, je fais partie d'un des groupes de louanges de notre église actuellement. Mais je sers et je m'occupe aussi de l'église en étant présidente de l'association culturelle de l'église. C'est l'association qui gère toutes les activités en dehors de celle du culte des membres de notre église, que ce soit des activités pour les enfants ou pour nos jeunes adultes.
2: Vous parlez de services, l'église est prestataire de services, en somme c'est ça qui fait un peu le succès de votre église, c'est que vous offrez, vous répondez à des attentes, à des besoins de la population.
0: On répond déjà à un appel que le Seigneur nous donne et à ce service, c'est-à-dire pouvoir aider son prochain à travers un certain nombre d'activités. Et effectivement, lorsqu'on vient à Créteil et qu'on est une jeune maman, par exemple, avec un bébé, pour permettre de suivre le culte, par exemple, il y a un service de garderie. Et lorsque je parle de service, c'est vraiment mettre en œuvre une activité, en tout cas s'occuper d'une activité, pour permettre aux uns et aux autres d'avoir un temps de culte de qualité.
2: Donc cette spiritualité a une dimension sociale, en fait, concrète,
0: oui.
2: Pour l'environnement,
0: oui.
2: Pour Créteil.
0: Oui, ça a un impact concret. Et nous avons notamment aussi une association de bienfaisance dans cette ville. Nous travaillons en partenariat aussi avec la ville. Et tous les samedis, nous distribuons des colis de vivres aux personnes qui en ont le plus besoin. Donc ça va jusque-là.
2: Alors, vous-même, vous ne vous êtes pas arrêté là, vous êtes devenu vice-président de la Fédération protestante de France.
0: Oui. Oui, j'ai toujours eu à cœur d'utiliser les compétences que j'ai de communication, de relationnel, d'être au service des autres, de les accompagner, de les aider dans ce qu'ils font, de pouvoir le faire pour une institution telle que la Fédération protestante. Ben, je m'en sens très honorée de pouvoir effectivement à ce niveau-là mettre au service d'autres les qualités que j'ai reçues.

0: conversion qui a eu lieu en 2005.
1: Oui.
0: Ça a changé quoi, en fait, dans votre vie ?
1: Ça m'a beaucoup réconciliée avec Dieu et aussi avec mon entourage, parce que une des grandes leçons que j'ai tout de suite appliquée, ça a été le pardon. Et ça a été vraiment quelque chose de très fort, de comprendre ce que voulait dire l'amour de Dieu et l'amour pour envers les autres. Je vais toujours comme référence 1 Corinthiens 13, la lettre de Paul aux Corinthiens sur l'amour. Et je crois que ça me définit bien dans les efforts que je fais envers les autres et envers tout un chacun, cette patience qu'il faut de toujours voir le bon côté chez les personnes que j'ai en face de moi, de les aider avec ce que je peux et les voir à leur tour aussi grandir, avancer. Et puis surtout, c'est cette relation personnelle avec Dieu, avec qui je parle beaucoup, avec qui je peux dire vraiment mes difficultés, mais aussi mes joies. Mon mari dit toujours que j'ai une foi plutôt joyeuse, et même dans les moments difficiles, parce qu'il est là, parce que j'ai cette relation avec lui, eh bien, j'avance, il me fait avancer.
0: À 8 ans, vous êtes venue en France ?
1: Oui, ma maman est venue me chercher.
0: C'est un déracinement ?
1: Pas complètement, parce qu'il y a toujours...
0: Vous avez des souvenirs.
1: À l'époque, oui, j'ai des souvenirs. Je ne comprenais pas très bien. Et puis, c'est difficile lorsqu'on est habitué au soleil de connaître l'hiver, par exemple.
0: La crise parisienne.
1: Voilà, tout à fait. Et un autre rythme de vie aussi. Donc, c'est vrai que ça a été des moments difficiles, mais bien accompagnés par ma maman. Ça me permettait d'être aussi avec mon petit frère et d'avoir une vie familiale plus posée.
0: Il y a des clichés qu'on se traîne. Vous parlez du temps, de la gestion du temps. Alors c'est ce qu'on oppose très souvent entre le continent africain et l'Occident.
1: Oui.
0: Mais pourtant, vous êtes, vous, DRH, et l'une de vos compétences et l'un de vos dons, c'est l'organisation, le sens de l'anticipation.
1: Oui.
0: Comme quoi,
1: absolument.
0: On peut être camerounaise et très bonne DRH.
1: Et c'est pas du tout à ma voix que vous pouvez constater que je suis camerounaise.
0: Non.
1: Donc il y a
0: un certain nombre de préjugés. Comment est-ce que dans une église multiculturelle où se côtoient des Asiatiques, des Camerounais, des Français de souche, etc., ça se passe toujours bien, ou bien il y a parfois aussi de ces...
1: Ça se passe bien parce que ce qui nous unit, c'est Dieu. C'est notre relation, cet amour partagé, ce besoin de communion fraternelle, d'échange, d'écoute aussi. Et justement, d'entendre cette différence, et quand vous avez plein de personnes différentes qui louent ensemble, c'est magnifique.

0: C'était Joy de Johnny Diaz, son dernier album. Vous êtes à l'écoute de C'est vous l'histoire, une émission qui se termine par quelques mots de notre invitée Christiane Ennamé. Elle cite et commente une parole de la Bible à laquelle elle a déjà fait référence, le célèbre 1 Corinthiens 13, cette magnifique tirade sur ce qu'est l'amour.
1: Trois choses demeurent, la foi, l'espérance et l'amour, mais la plus grande d'entre elles, c'est l'amour. Je crois que c'est ce qui résume bien toute ma vie aussi. L'amour que j'ai reçu de mes parents, que j'ai aujourd'hui de mes enfants, famille. Mais aussi cet amour que je partage avec d'autres chrétiens, quels qu'ils soient.
2: Et hors les murs de l'Église aussi.
1: Et hors les murs de l'Église, absolument. J'essaye en tout cas, même dans ma pratique professionnelle, de témoigner aussi de cet amour et de cette bienveillance.
0: On parle souvent en mal des banlieues et des immigrés. L'église de Christiane Ennamé, l'espace Martin Luther King à Créteil, entend bien tordre le cou aux clichés réducteurs. Avec l'évangile et l'amour de Dieu, le bien vivre ensemble est possible. Et puisqu'il est question de préjugés, si vous souhaitez faire tomber ceux que l'on a parfois sur la foi chrétienne, eh bien restez avec nous sur parole.fm. Il y a encore tant d'émissions à découvrir. C'est vous l'histoire, l'émission signée Radio Réveil. C'est fini pour aujourd'hui, moi je vous retrouve très bientôt. Bye bye!

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1: 101 questions que des jeunes chrétiens se posent sur la sexualité, le couple et l'amour. Et c'est un livre collectif. Voilà un livre qui parle d'un sujet un peu tabou dans les églises, ou même dans le christianisme. La sexualité, le couple et l'amour. Alors c'est un livre qui est spécialement réservé aux jeunes, à partir de 16 ans dirons-nous. Et je trouve ce livre très intéressant sur plusieurs niveaux. D'abord, ce livre est fait en fait avec une série de questions avec des réponses. Alors il faut savoir que les questions, eh bien ce sont des vraies questions de jeunes, car elles ont été posées lors d'une enquête auprès de 1000 jeunes de France, de Belgique, du Luxembourg et de Suisse. Les jeunes pouvaient poser des questions de manière anonyme, donc aucun tabou. Pour y répondre, le directeur du projet, Philippe Penner, s'est entouré de rédacteurs compétents, comme des médecins, des psychologues, des théologiens. Là non plus, pas de langue de bois pour répondre. Et les réponses sont pertinentes, parce qu'elles répondent à des vraies questions de jeunes du 21e siècle. Et j'en apprécie spécialement le ton, parce qu'on ne va pas y trouver des « il faut » ou « il ne faut pas », mais ça va être plutôt des invitations à la réflexion pour que le jeune se construise avec ses propres décisions mûrement réfléchi et avec des arguments pertinents. Alors si vous avez dans votre entourage des jeunes, eh bien je vous encourage à leur offrir ce livre. Et pourquoi pas, oser en parler avec eux après. Voilà les références de ce livre, 101 questions que des jeunes chrétiens se posent sur la sexualité, le couple et l'amour, un livre collectif dirigé par Philippe Penner. Un livre pour vous faire du bien.
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Bonsoir à tous. Un feu erratique et sans cohérence. Les mots aux 20h de France 2 de Laurent Nunez. Le ministre de l'Intérieur est revenu sur le méga-feu qui frappe la Gironde. Les conditions sont toujours défavorables pour les plus de 2500 pompiers mobilisés. 42 000 hectares de végétation ont été parcourus par les flammes ce dimanche soir. 220 000 personnes ont été contraintes d'évacuer sur ces 4 derniers jours dans le département. Et elles ne seront pas autorisées à rentrer avant que le feu ne soit fixé, expliquait la préfète de Nouvelle-Aquitaine, Sophie Broca, un incendie qui pourrait être aggravé dès mardi avec une hausse des températures attendues dans la région. Dans le Var et dans les Landes, en revanche, certains habitants ont pu rentrer chez eux, mais les feux dans ces départements ne sont pas encore fixés ce dimanche soir. Notez par ailleurs que 4 départements ont dépassé le seuil d'alerte aux particules fines selon l'ARS de Nouvelle-Aquitaine, la Dordogne, la Gironde, les Landes et le Lot-et-Garonne. Les professionnels du tourisme, de l'énergie, des assurances et des télécoms, tous réunis lundi par le gouvernement. Plusieurs réunions sont prévues à Bercy pour faire le point sur les conséquences économiques de ces crises des feux en France, notamment pour évoquer d'éventuelles mesures de soutien aux sinistrés. Une cellule interministérielle de crise sera présidée par Emmanuel Macron dans la matinée Place Beauvau. La police allemande a abattu le terroriste présumé, suspecté de l'attaque à la voiture Bélier samedi soir à Berlin. Le jeune homme de 21 ans a été tué lors d'une vaste opération de police. Il avait fait un mort et une trentaine de blessés en fonçant dans la foule lors de la Gay Pride. Encore beaucoup de spectacles sur la dernière étape du Tour de France. Le néerlandais Mathieu Van Der Poel s'est imposé sur les champs au terme d'un final rocambolesque. Tadej Pogacar ramène un 5e maillot jaune à la maison. Il égale à seulement 27 ans les plus grandes légendes du cyclisme comme Bernard Hinault, Eddy Merckx ou Miguel Indurain. Le meilleur français Paul Sexa se termine 4e du général. Seule ombre au tableau cette année, aucune victoire française sur

0: cette grande boucle, une première depuis 27 ans. Voilà pour l'essentiel de l'info. Bonne soirée à tous.
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0: Éric de Nimal, nous prenons beaucoup de temps à parler en détail de ces dernières heures de la vie de Jésus.
1: Oui.
0: Nous avons évoqué sa vie. Il faut dire que nous avons déjà passé quelques émissions, quelques dizaines d'émissions pour cela. Mais il y a une densité qui a valeur de symbole. Quand vous nous parlez de Pilate, quand vous nous parlez d'Hérode, on voit des gens qui... ma foi, aurait pu peut-être entendre quelque chose de Jésus et puis qui s'enferment complètement sur eux-mêmes, qui deviennent sourds à tout. Barabbas, qu'en est-il? Cet homme qui va être finalement délivré à la place de Jésus.
1: Alors en fait, la situation devient de plus en plus compliquée pour Pilate. Pilate a essayé de trouver des solutions pour essayer éventuellement de disculper Jésus, ou de comprendre en tout cas ce problème. Comme il n'y parvenait pas et comme il a pensé que peut-être son collègue juif, Hérode, pouvait trouver lui une solution, etc., il lui a envoyé Jésus. Hérode est en face de Jésus, ça se passe pas bien du tout. Hérode renvoie Jésus à Pilate, et Pilate, qui pensait peut-être que pour la journée il était tranquille, se retrouve avec à nouveau Jésus, et derrière Jésus, les prêtres qui disent il faut qu'on s'en débarrasse, il faut qu'on s'en débarrasse, il faut qu'on s'en débarrasse. Alors Pilate discute encore un peu avec Jésus, et finalement Pilate est vraiment coincé. Et puis d'un seul coup, il a une idée, Pilate. On ne sait pas très bien d'ailleurs d'où vient cette idée et où il va chercher une soi-disant tradition selon laquelle, à Pâques, il y a un prisonnier, un meurtrier, un coupable en tout cas, quelqu'un qui est en prison quelque part. À Pâques, il y en a un qui est gracié, qu'on libère. Et Pilate se tourne vers la foule en disant « Écoutez, on va exercer cette tradition. Alors je vous fais une proposition. » Vous choisissez lequel on va libérer. Il y a Barabbas.
0: Le chef des brigands.
1: Un chef de brigands, un gars qui est, on dirait, une espèce de terroriste quand même. Hein. S'il est en prison, c'est parce qu'il a fomenté une révolte, il a essayé de renverser le pouvoir romain, quand même, à Jérusalem. C'est pas... Et dans cette affaire, il y a eu peut-être des morts. Donc c'est quand même pas un saint. Barabbas. Donc voilà, il y en a un, Barabbas, qui est là en prison, vous le connaissez bien, hein, il a été le chef d'une révolte là. Et puis il y a Jésus. Lequel? Et là, les prêtres et les religieux soufflent à la foule, il faut répondre Barabbas. Il faut répondre Barabbas. Barabbas, Barabbas, crie la foule, parce que la foule est manipulée. Et Pilate, c'est à nouveau, il est étonné, parce qu'il était persuadé qu'on allait libérer Jésus. Finalement, on sortait bien de cette affaire. Et il dit, mais cet homme n'a rien fait. Barabbas, il a quand même... Bon, mais celui-là, il n'a rien fait. Et là, crucifie, crucifie, crucifie. Alors là, Pilate se rend compte que finalement, il est un peu débordé. Et il va décider autre chose encore. Il va dire, bon, bah, puisque c'est comme ça, on va effectivement condamner Jésus. Mais on va le faire flageller. Et la flagellation qu'il propose comme punition, c'est la fameuse flagellation des Romains, c'est 39 coups, ouais, c'est-à-dire 40 moins 1. Et cette punition, cette flagellation, c'est la pire des punitions qui est avant la crucifixion. Et quand on devait condamner à mort quelqu'un et qu'on devait le crucifier, on ne prenait pas la peine de flageller la personne avant. Il fallait que la personne qui allait subir la mort soit dans toute sa bonne santé, en quelque sorte.
0: Alors pourquoi ?
1: Pourquoi ? Parce que...
0: Pourquoi Jésus, en tout cas ?
1: Pourquoi Jésus a-t-il été flagellé ? Parce que je crois, et je ne suis pas le seul à le dire, hein, mais plusieurs pensent, que Pilate pensait que Jésus ne méritait pas la mort, mais qu'il fallait peut-être calmer la foule qui voulait un châtiment. Et donc, on va proposer la politique du moindre mal. Et donc, on va proposer la flagellation. Certains mouraient pendant la flagellation, avant même les 39 coups, parce que c'était violent comme châtiment. Quand à la fin du châtiment, Jésus est flagellé, humilié, blessé, tout ce que vous pouvez imaginer, Pilate pense que quand la foule va voir dans quel état il est, ils vont pas aller plus loin. Ça lui servira de leçon, etc., etc. Mais est-ce que la foule est assoiffée de sang? Est-ce que les prêtres veulent aller encore plus loin? C'est ce qu'ils vont faire. Ils vont réclamer la crucifixion. Et à ce moment-là, c'est à ce moment-là que Pilate va dire, bon, bah, écoutez, puisque c'est comme ça, vous vous débrouillez, moi, je m'en lave les mains. Je ne suis plus responsable de ça. Et là, bien sûr, les religieux ont gagné. On va crucifier Jésus. Jésus aura du mal à arriver jusqu'à la croix, en portant d'ailleurs une poutre qui servira à cette croix. Il va être crucifié et il va mourir assez rapidement. Il va mourir assez rapidement. Le supplice est horrible, hein. La crucifixion est un supplice absolument horrible. Mais il y a des personnes qui ont été crucifiées et qui tenaient parfois 4 ou 5 jours parce qu'ils arrivaient à doser leur souffrance, et etc., etc. Jésus meurt rapidement pour deux raisons. La première, c'est que il est déjà très abîmé par la flagellation, et naturellement ses résistances sont très limitées. Là, il y a le côté très, très humain, très souffrant. Et puis, la deuxième raison, qui est une autre raison et plus spirituelle, c'est que Jésus décide de sa mort. À un moment donné, il dit « Père, maintenant, je remets mon esprit entre tes mains. » Et là, on a vraiment le sentiment que c'est lui-même qui décide de l'heure de sa mort, parce que même dans l'état où il est, il est maître de tout parce qu'il est aussi fils de Dieu. Cela ne veut pas dire que la crucifixion est sans douleur, mais ça veut dire que c'est moi qui décide. Et d'ailleurs, il aura dit quelque temps plus tôt, on va me tuer, on va me crucifier, mais ce n'est pas eux qui me tuent, c'est moi qui décide.
0: De donner ma vie.
1: C'est moi qui décide de donner ma vie. C'est pas eux qui me la prennent. Moi, je décide de la donner. Et cet écho-là, on le retrouve effectivement. Père, maintenant, je remets mon esprit entre tes mains, parce que tout est accompli.
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1: Tout ce que je possède, c'est ton amour. Et le monde m'appartient. Je me souviens de cette chanson de Gilbert Bécaud, considérée comme une des chansons les plus aimées par les Français. Je t'appartiens. Le sentiment, non pas seulement d'appartenir ou d'être appartenu par quelqu'un, mais en même temps d'appartenir au monde. N'est-ce pas vrai, lorsque nous aimons, d'avoir ce sentiment que l'autre ne représente pas seulement un autre, mais représente le monde? Parce que nous parlons de nos sentiments à cette personne en prenant des appuis de son entourage, des fleurs, des choses de sa vie, parfois des choses qui ne semblent pas avoir de signification, mais qui prennent tout de suite un sens dans la mesure où cette chose appartient à l'être aimé. L'impression que le monde nous appartient, tout simplement parce que nous appartenons à quelqu'un, parce qu'il y a une personne qui nous dit clairement, tu m'appartiens, je t'appartiens.
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2: Le silence de Dieu pendant la Passion, un livre de Daniel Bourguet. Pas facile de se trouver dans une situation délicate, de s'adresser à Dieu et d'avoir l'impression que Dieu est absent, qu'il se tait. C'est ce que Jésus a vécu durant la Passion, lorsqu'il a été mis à mort de manière si injuste et que Dieu a laissé faire. Qui n'a jamais été interpellé en lisant ce texte ou en vivant soi-même un moment difficile? Je ne sais pas pour vous, mais selon les jours, je trouve ce silence choquant. J'aurais envie de crier à Dieu, mais tu ne pourrais pas faire quelque chose, toi, le Dieu Tout-Puissant, Créateur du ciel et de la terre. Mais justement, ce livre nous invite à regarder ces moments de solitude autrement, à utiliser la prière pour rester en lien avec Dieu et pour peut-être arriver à découvrir toute la richesse qui se cache derrière ce silence. Et tout surprenant que cela puisse paraître, si ce silence était rempli de l'amour de Dieu et pour l'humanité. Voilà un livre écrit avec une très grande sensibilité et qui nous invite à relire les textes de la Passion avec un autre regard, celui de Dieu pour son Fils Jésus-Christ. Un livre à lire tranquillement pour se laisser pénétrer par tant de richesses et par un amour incompréhensible. Ce livre, Le silence de Dieu pendant la Passion, a donc été écrit par Daniel Bourguet et il est paru aux éditions Olivetan. Un livre pour vous faire du bien.
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2: Bienvenue à l'Instant Bible, l'émission qui met la Bible à la portée de tous. Aimez-vous les films d'action ? Avez-vous remarqué ce mécanisme que l'on retrouve dans beaucoup d'entre eux ? C'est le moment critique, vous savez, où le méchant du film est sur le point de tuer plusieurs otages, ou bien la bombe du terroriste qui est sur le point d'exploser. Mais soudain, le héros du film apparaît et après un combat souvent long ou bien des manœuvres techniques de génie, il arrive à sauver la situation. Les psaumes présentent-ils Dieu comme un héros qui sauve ou bien est-ce qu'il arrive toujours en retard ou ne semble pas remarquer le problème comme un anti-héros parfait? Voilà le sujet que nous allons creuser avec nos deux pasteurs invités que je salue. Le pasteur Pascal Rodet, bonjour.
3: Bonjour Stéphane.
2: Et puis le pasteur Philippe Leduc, bonjour.
4: Bonjour Stéphane.
2: Alors donc, j'ai envie de vous poser une première question dans ce contexte-là que je viens d'expliquer. Une petite question simple que je pourrais dire d'une manière un peu sournoise. Pouvez-vous nous expliquer pourquoi autant de personnes en difficulté se tournent aujourd'hui vers Dieu qui, malgré tout, demeure invisible et qui, du reste, n'a toujours pas réglé le problème ni de la souffrance, ni du mal. Est-ce que vous pouvez nous expliquer ça? C'est pour nous mettre en appétit.
3: Oui, oui.
4: C'est
3: une
4: bonne question pour commencer.
3: Simple, il l'a rajouté, simple.
4: Oui, oui. Oui.
2: Je sens que vous êtes inspiré, Pascal.
3: Inspiré. Alors, c'est l'éternelle question que beaucoup de gens se posent. C'est, mais que fait Dieu avec toute la souffrance qu'il y a? Je crois qu'il faut faire la différence pour moi entre deux choses, c'est-à-dire avoir cette souffrance qui est présente et on se voudrait bien l'avoir réglée et disparaître et vivre avec. Pourquoi je dis les deux choses? C'est parce que quelque part, Dieu, s'il veut enlever la souffrance, il faut enlever tout le monde, hein. Sinon, ça va pas le faire. Par rapport à l'autre idée qu'il veut, il y a la souffrance sur terre, c'est le péché, jusqu'au retour du Christ. Il y a un moment donné, il faut se dire qu'il faut vivre avec. Par contre, ne pas forcément accepter le mal qu'il peut y avoir. Ça, c'est une autre question encore.
2: Mais alors, pourquoi est-ce que tant de gens se tournent vers un Dieu qui ne résout rien, finalement?
4: Je pense qu'ils se tournent parce qu'ils ont fait l'expérience qu'un jour, il y a eu des résolutions quand même. Donc, je pense que c'est l'expérience qui fait que ces personnes-là se tournent vers Dieu, parce qu'ils ont déjà un certain nombre de vécus. Alors, il y a toujours une première fois, de toute façon. Sa première fois, c'est ce qu'on appelle le pas de la foi. C'est-à-dire que je vais oser croire en Dieu, oser croire en ce qu'il me dit. Et on peut appeler Dieu le consolateur, donc celui qui vient à mon secours. Et à partir du moment où j'expérimente cette relation, eh bien, dès qu'il va y avoir quelque chose aussi de plus pénible, ça va être un peu comme un réflexe, parce que je sais au moins, en me tournant vers lui, j'aurai de la consolation, ce qui n'est pas toujours le cas quand on s'adresse à des êtres humains, où un être humain, un jour il va dire oui, l'autre jour il va peut-être être mal dans sa peau, il va pas accepter cette demande. Par contre, Dieu est celui qui accueille tout le temps. Mais ça, on peut le dire que parce qu'on a l'expérience de l'avoir fait.
3: Puis je crois d'ailleurs, pour rajouter à ce qui est dit, il y a aussi des gens, et ça il faut faire attention, qui se tournent vers Dieu parce qu'ils ont l'impression que ça va être une baguette magique. Je me tourne à Dieu, il va m'enlever tout de suite la souffrance, ça va être réglé, point barre.
2: Et c'est pas le cas.
3: Et c'est pas forcément le cas comme on le souhaite. Et c'est ça aussi, un Dieu qui accueille, je pense que le mot que Philippe a dit est important, Dieu accueille. Maintenant, à nous d'être accueillis, de se sentir accueillis, et de comprendre l'objectif de Dieu.
2: Une autre question. D'après les psaumes, on voit que des hommes font l'expérience de Dieu. Est-ce que dans la détresse que les hommes traversent, et les psalmistes notamment, est-ce qu'ils relatent des moments où Dieu vient les sortir de leur détresse?
4: Oui, oui, oui.
2: On a des
4: exemples. On peut vous citer quelques psaumes. Par exemple, j'ai pris le psaume 34. Dans ma Bible, le titre de ce psaume, c'est « Grâce au Seigneur, je n'ai plus peur de rien ». Ce qui veut bien dire, ce que ça veut dire, c'est que l'intervention de Dieu fait une vraie différence dans la vie. Je lis à partir du verset 18, le psaume 34. « Ceux qui lui obéissent, le Seigneur les entend quand ils crient vers lui. Il les délivre de tout ce qui leur fait peur. Le Seigneur est proche de ceux qui ont le cœur brisé. Il sauve les gens découragés. Celui qui obéit à Dieu souffre beaucoup, mais le Seigneur le délivre de toutes ses souffrances. Donc là, on voit un psalmiste qui dit clairement que Dieu n'est pas un Dieu qui observe simplement, mais c'est un Dieu qui agit en faveur de l'être humain. Et le psalmiste le reconnaît, sûrement parce qu'il l'a expérimenté aussi.
2: Et il y a d'autres psaumes aussi qui vont dans ce sens.
3: Oui, il y en a forcément plusieurs, parce que, encore une fois, les psaumes, c'est là où c'est l'expression de la relation avec Dieu que les hommes et les femmes ont vécu. Un autre exemple, donc le chapitre 18, le psaume 18, là aussi psaume de David, où il y a ici toute une louange au Seigneur qui rappelle la libération que Dieu a rendue à David face à ses ennemis. Et il y a des phrases qui sont assez intéressantes. On prend tout de suite le verset 2, « Je t'aime, Seigneur, tu es ma force ». Tout de suite, il prend le parti d'affirmer cette force que Dieu lui donne, alors qu'il a quand même souffert pas mal de fois, David, avec ses ennemis, alors qu'il a crié plusieurs fois, mais il sait sur qui il peut compter. Et je pense que c'est ça le début du raisonnement face à la souffrance. Et puis, il y a toute une série de choses qui se passent. Et on revoit la même chose, verset 17 par exemple, « D'en haut, le Seigneur a tendu la main pour me saisir, il m'a retiré de l'eau menaçante, il m'a délivré de mon puissant ennemi, de ses adversaires trop forts pour moi, ils avaient profité de mon malheur pour m'attaquer, mais le Seigneur est venu à mon aide. » Il y a ici une expérience de la part de David qui est une expérience solide. Oui, il a des ennemis, oui, il a souffert, oui, il y a eu, mais Dieu est intervenu, il y a eu une délivrance. Je pense que c'est ça aussi le point central.
5: Et alors, dans la vraie vie d'aujourd'hui, de tous les jours, ça marche aussi, ça ?
4: Ah ben, oui, si on est croyant, c'est que, par définition, on pense que ce qu'ont vécu les gens qui ont écrit les psaumes,
5: c'est pas
4: simplement valable à leur époque, mais ouais, ça reste valable aujourd'hui. Si Dieu a été, est et sera un Dieu qui n'a pas de début ni de fin, il n'y a pas de raison que Dieu change son comportement vis-à-vis des êtres humains, des créatures. Donc oui, il agit encore aujourd'hui. Quand vous allez vers des personnes, après, certains vont y voir la main de Dieu dans ce qu'ils vivent, d'autres vont y voir peut-être le hasard ou d'autres choses, hein. C'est là que la foi entre en jeu.
3: Et je crois qu'il y a aussi un autre élément qui est important, c'est la question du temps, où on dit « Oh là là, Dieu, qu'est-ce qu'il fait? Pourquoi il ne me délivre pas ?» etc. Mais parce qu'il y a aussi une expérience à faire avec Dieu où il m'aide à passer les étapes difficiles. Il ne va pas forcément régler lui-même les difficultés, les problèmes. Je suis là aussi pour apprendre et à comprendre la vie et les difficultés. Je dois en tirer des leçons, mais il est là aussi pour m'aider à passer ces étapes, justement, à franchir les difficultés.
5: Et vous l'avez déjà vécu, ça, vous, pasteur Pascal Rodet, sentir Dieu venir vous secourir ?
3: Pour moi, à chaque fois, c'est souvent, très souvent, une expérience particulière. C'est que oui, là, je tombe sur un gros problème, il y en a marre, jusqu'à un moment donné, mais pourquoi je suis là, pourquoi il faut que je fasse telle et telle chose alors que ça marche pas, je n'ai que des problèmes avec, etc., il faut que je trouve, il faut, jusqu'au moment où dans mes prières ou dans ma relation avec Dieu, écoute Seigneur, là je sais plus, j'ai trop de problèmes autour là, je sais pas quoi faire, à un moment donné, je mets ça entre tes mains, je sais plus. Et très souvent, mon expérience a été la suivante, hop, les portes se sont ouvertes. Il y a ce côté où Dieu me rappelle, ok, oui, bien sûr, il va falloir que tu règles tes problèmes que tu as, mais prends le temps aussi de me laisser tranquillement faire les choses. Et je pense que pour moi, en tous les cas, l'expérience énorme que j'ai faite, c'est m'abandonner à un moment donné à Dieu pour dire, écoute là, je te laisse régler la question, je ne peux pas.
5: Alors, pasteur Philippe Leduc, vous l'avez déjà senti aussi, vous, le secours de Dieu, quand
4: oui,
5: vous étiez en grande difficulté ou en difficulté tout court ?
4: Comme j'ai dit tout à l'heure, c'est la lecture qu'on fait des événements qui nous arrivent. Et il y a des moments où c'est clair que ce qui nous arrive maintenant n'est pas anodin. Ça prend du sens dans notre vie parce que c'est exactement ce que nous avions besoin à ce moment-là. Par exemple, dans des temps de découragement, voilà, il va nous arriver quelque chose qu'on va prendre comme un clin d'œil de Dieu parce que voilà, ça me serait arrivé il y a une semaine ou il y a un mois, je ne l'aurais pas pris de la même manière, mais là, c'était le bon moment, c'était l'instant. Et derrière, on remercie Dieu parce qu'on identifie que ce qui m'arrive vient de lui. Et ça, c'est très, très, très fort, et c'est ce qui va augmenter notre expérience avec Dieu, qui va faire qu'ensuite, les événements de la vie vont prendre un autre sens, parce que je sais que je ne suis pas seul à les affronter.
5: Alors, dans certains films, on voit le héros qui attend parfois l'intervention divine là, dans des situations, dans un dénouement. Et puis pour ceux qui croient, c'est ça, l'intervention divine. Et puis pour ceux qui ne croient pas, ils vont attribuer ça à la chance. Est-ce que dans la Bible, on voit si c'est toujours l'intervention de Dieu qui prévaut ou parfois Dieu peut intervenir d'une autre manière que lui directement ?
3: Pasteur, alors oui, il y a forcément différentes façons. Et il y a une des façons que l'on oublie, c'est l'aide, nous, qu'on peut apporter à nos semblables. Parce que là, la Bible aussi en parle et le rappelle. Il y a même des textes où Dieu dit de penser à ceux qui souffrent et ceux qui sont en difficulté.
5: On a des exemples justement dans la Bible de textes qui parlent d'interventions autres que celles de Dieu.
3: Tout à fait, on a plusieurs exemples dans la Bible. Et alors, on peut en prendre un à ce niveau-là. Et Exode 22, par exemple, où il y a... Alors, Exode, c'est déjà un peu les règles de vie que Dieu donne à son peuple, en disant, en rappelant certaines choses, en devant vivre de telle et telle manière. Ça ressemble un peu à des lois... Ça ressemble pas. Hein.
5: Ce sont des lois
3: dans beaucoup de cas, mais il y a du bon sens là-dedans. Et il y a le côté où Dieu dit aimez-vous les uns les autres, aidez-vous les uns les autres. Alors là, je prends par exemple dans le chapitre 22, à partir du verset 20 même. Quelque chose de très d'actualité d'ailleurs, hein, ça va un peu peut-être nous chambouler.
5: On vous écoute.
3: Ne profitez pas des étrangers. Ne profitez pas des étrangers installés chez vous, ne les maltraitez pas. Vous-même, vous avez été des étrangers en Égypte, ne profitez pas des veuves et des orphelins. Si vous profitez d'eux, s'ils crient au secours, j'entendrai leurs cris. Je me mettrai en colère et je vous ferai mourir à la guerre. Alors vos femmes deviendront, etc., etc. Quand je parlais de bon sens, c'est un peu ça. C'est ne maltraitez pas les autres, ne donnez pas du malheur aux autres, aidez-les, soutenez-les. Lorsque il est parlé des étrangers installés dans le pays, ben accueillez-les, faites du bien pour eux. Ne soyez pas sujet de difficultés, de problèmes, etc. Et là. En ce moment, c'est la grande discussion dans nos pays européens avec l'immigration et tout. Mais il y a du bon sens. La pauvreté, c'est une question importante. C'est pas un mal ou un malheur qui arrive en disant oh là là, ça y est, c'est Dieu ou c'est comme ça ou c'est là. Non, il y a aussi nous où on peut apporter notre aide.
5: Pasteur Philippe Leduc, il y a une histoire bien connue aussi dans la Bible, qui est celle du bon samaritain. Même si nous arrivons à la fin de notre émission, on peut mentionner cette histoire,
4: oui, tout à
5: cette
4: fait.
5: Parabole.
4: Là aussi, l'intervention de Dieu passe par des hommes et des femmes qui acceptent d'être les bras de Dieu et d'être les oraux de l'autre. J'ai aussi un psaume, cette fois-ci dans le psaume 82, qui va un petit peu dans le même sens, où Dieu nous invite à défendre les droits des orphelins et de ceux qui manquent de tout, faire justice aux malheureux et à ceux qu'on écrase par l'injustice, libérer les pauvres et ceux qui manquent de tout, arracher-les aux mains des gens mauvais. Il va pas dire, je vais le faire moi-même, laisse-moi faire. Il va dire, voilà, fais-le parce que je t'invite à le faire et tu vas être un agent important pour ces gens-là. Et donc Dieu nous pousse à la bonté pour les autres, à l'action pour les autres.
5: Merci à vous deux, hein, pour ces échanges. Alors, qu'est-ce qu'on peut retenir de ce qu'on vient de se dire ? Si nous pouvons attendre un secours de la part de Dieu, nous pouvons être conscients que nous aussi, nous pouvons être le héros qui va sauver notre prochain d'une situation difficile. Alors, pas besoin de terroristes ou de bombes pour agir, juste une oreille amicale, une aide morale, quelques courses à celui qui a faim. Nous sommes tous appelés à être les mains de Dieu dans un monde qui a plus que jamais besoin de paix et d'amour. Alors, si vous souhaitez en savoir plus sur ce que contient cette Bible, et notamment sur cette notion de solidarité, de prochain, eh bien, nous avons le plaisir de vous en offrir une grâce à notre partenaire
2: Bible. Il vous suffit de nous la demander aux coordonnées qui vous seront mentionnées juste après l'émission. Pasteur Philippe Leduc et Pascal Rodet, un grand merci de vos contributions à cette émission et de votre fidélité à cette émission aussi. Merci beaucoup et à bientôt.
4: À toi.
3: Au revoir. À bientôt.

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1: Il arrivait à maman de me raconter ses années difficiles. En ce temps-là, elle eut parfois des idées suicidaires. J'étais encore un petit enfant. Mes parents ne s'entendaient plus. Nous habitions dans une ancienne abbaye isolée, située à proximité de la voie ferrée. Et un soir, alors que je dormais, maman sortit de la maison, marcha le long des rails. Elle était désespérée. Le train allait passer. Il aurait suffi de s'allonger sur la voie et en quelques secondes, plus de problème. Elle regarda les rails, avança vers les traverses. Soudain, elle pensa au petit garçon qui dormait à la maison. Qu'allait-il devenir? Qui s'occuperait de lui? Peut-on remplacer une maman? Elle reprit courage, fit demi-tour. Sa propre vie, ses souffrances trouvaient une signification. Désormais, elle saurait pour qui et pourquoi lutter. Avec détermination, elle parvint à m'élever, paya mes études et m'aida à m'installer. Son courage, sa ténacité en ont surpris beaucoup. Combien de mères ont trouvé dans l'amour qu'elles portaient à leurs enfants la force de vivre et de vaincre l'adversité. Elles avaient un but, le plus grand, le plus beau, l'amour. En hommage à ces femmes remarquables, Romain Gary écrivait « La nuit des temps est pleine de mères admirables, inconnues, ignorées, entièrement inconscientes de leur grandeur, comme le fut ma mère. » Jésus aurait approuvé. Lorsque, sur la croix, se croyant abandonné de Dieu et des hommes, il vit sa maman, Marie, partageant sa souffrance. Une maman n'abandonne pas son enfant. Jean, qui rapporte ce fait plus de 60 années plus tard, se souvient. Il écrit « Jésus, voyant sa mère, et auprès d'elle, le disciple qu'il aimait dit à sa mère, « Femme, voilà ton fils. » Puis il dit au disciple, « Voilà ta mère. » Votre prochaine chronique aura pour titre « Part en Chine ».